Vous avez vu la rapidité d'un clin d'œil? Vous avez remarqué? Alors, cela nous amène à réfléchir. Il ne faut pas se préparer, il faut être prêt. Vous avez le temps de vous préparer dans un clin d'œil? Est-ce que j'ai le temps de dire au Seigneur, je me repens, Seigneur? Non, le clin d'œil est déjà dépassé il y a longtemps. Il faut que j'aie fait cette expérience bien avant. Et ça, c'est important. Nous attendons le retour du Seigneur. Je dirais même que tous les signes qui annoncent le retour de Jésus sur les nuées, tous, sans exception, sont accomplis. C'est une question de patience de Dieu, d'un temps de Dieu qui veut que la plupart des hommes soient sauvés. Mais il arrivera un moment où, comme parfois nous l'avons chanté dans certains anciens cantiques, la porte sera fermée. Et quand la porte est fermée, c'est trop tard. Vous connaissez l'histoire de l'arche de Noé. Je ne vous apprends rien, mais quand Dieu a fermé l'arche, c'était trop tard. Puisse le Seigneur nous permettre d'y être entré avant que la porte de la grâce soit fermée. J'aimerais parler avec vous d'un passage que vous connaissez et que nous lirons dans le premier livre de Samuel au chapitre 21. Alors c'est dans le livre du prophète Samuel, chapitre 21. 1 Samuel 21 et le verset 8. David dit à Achimélec, n'as-tu pas sous la main une lance ou une épée, car je n'ai pris avec moi ni mon épée ni mes armes, parce que l'ordre du roi était pressant. Le sacrificateur répondit, voici l'épée de Goliath, le Philistin que tu as tué dans la vallée des Térébintes. Elle est enveloppée dans un drap derrière l'éphod. Si tu veux la prendre, prends-la, car il n'y en a pas d'autre ici. Et David dit, il n'y en a point de pareil, donne-la-moi. Amen. Et j'aimerais, dans cette soirée, méditer sur cette phrase. J'expliquerai le contexte. Cette phrase qui nous dit, l'ordre du roi est pressant. Vous savez ce que c'est que d'être pressé? Ça vous arrive? Quand nous sommes en voiture, et puis qu'il y a des vacanciers qui sont devant nous, ils ont tout leur temps, vous auriez envie de les pousser un petit peu, mais non, on n'a pas le droit de le faire. On aurait envie de les doubler, mais on ne peut pas non plus, parce qu'il y a une ligne blanche à ne pas franchir, et c'est pressant. Quand nous sommes pressés, et que les gens devant nous ne le sont pas, qu'est-ce que ça met comme sentiment à nous? Je ne vous dis pas, nous sommes tous à la même enseigne. Et justement, nous n'aimons pas, quand il faut se dépêcher, être ralenti. Il y a des gens qui sont là, ils ont tout leur temps. Nous avons travaillé un temps en Charente, je pense que mon frère Paul connaît la région. Vous savez quel est l'emblème de la Charente? C'est la cagouille, c'est l'escargot. C'est pour vous dire qu'ils ont le temps, il ne faut pas les presser. Et quand on vient du midi... On a un autre tempérament. Mais c'est vrai que des fois, quand c'est pressant, il ne faut pas tarder. Je pense à Lot. Vous vous souvenez de Lot? Le neveu d'Abraham. À un moment donné, ils ont cheminé ensemble, et puis il y a une séparation. Lot a choisi la plaine de Sodome et Gomorre, tandis qu'Abraham a choisi la montagne. Et à un moment donné, dans cette plaine de Sodome et Gomorre, les gens étaient de grands pécheurs devant Dieu. Et Dieu a décidé d'exterminer Sodome et Gomorre. Et il envoie des anges pour prévenir Sodome et Gomorre, en tout cas pour prévenir le neveu d'Abraham, Lot. Et quand Lot les reçoit, déjà il y a quelque chose qui devrait au moins le toucher, les habitants de Sodome et Gomorre s'en prennent aux anges. Et là, les anges interviennent et tout le monde est rendu aveugle. Et les anges disent à Lot, dépêche-toi, prends ta famille et pars sur la montagne parce que nous allons détruire Sodome et Gomorre et surtout ne te retourne pas. Et vous savez ce qu'il nous est dit à propos de Lot? Il tardait. C'est pressant, mais il tarde.
il y a de quoi quand même être étonné. Je me souviens, il y a des années, c'était à Lézignan. Il y a un frère, je ne me souviens plus le nom, peu importe, mais il vient me chercher à la maison. Sa voiture était en panne. Et il me dit, est-ce que vous pourriez nous amener? Ma femme attend un bébé et je crois que c'est le moment. Alors je lui dis, c'est le moment où il y a du temps. Alors il me dit, je ne sais pas. Bon, c'est un homme, il faut dire. Hein. Alors, je dis, mais écoutez, je viens tout de suite. Et je suis venu, je l'ai pris. On a juste le temps d'arriver dans la cour de l'hôpital. L'enfant était là. Heureusement que ce n'est pas arrivé dans la voiture. Hein. Pour moi, j'aurais été bien ennuyé. C'était pressant. Si j'avais écouté ce que disait le frère, oh, il y avait le temps. Non, non, c'était pressant. Revenant d'une mission, je rentre à la maison, c'était en juillet 2000, et toute ma famille, ma femme, mes beaux-parents, nos filles, leurs maris, leurs enfants, avaient passé une semaine à Fréjus. Je n'avais pas pu m'y rendre puisque j'étais en mission. Et le dimanche soir où je rentre à la maison, à Chambéry, après cette mission, je reçois un coup de fil de ma fille, d'une de mes filles. Elle me dit, papa, si tu veux voir maman vivante, il faut que tu viennes tout de suite. Je ne vous dis pas. J'ai pris la voiture et j'ai foncé. Il faut dire qu'à l'époque, il n'y avait pas les radars, mais ce n'est pas une chose à faire. Hein, je précise, mais j'ai foncé. Et cette phrase, elle me revenait tout le long de la distance, j'avais quand même des centaines de kilomètres à faire. Si tu veux voir maman, il faut que, vivante, il faut que tu viennes tout de suite. Elle avait été allergique à une prise médicamenteuse, et suite à cela, elle avait fait 6 syncopes, elle était tombée dans le coma, et les pompiers étaient venus la chercher, pourtant notre gendre est chirurgien, et dans la voiture, ils pensaient même qu'elle délirait. Non, elle priait. Le Saint-Esprit était en elle, et c'est ainsi que Dieu l'a délivrée. Mais je vous dis pas, quand vous avez cette phrase, dépêche-toi, sinon tu ne la verras plus. Il y a des moments où c'est pressant dans la vie. Bien, j'aimerais en parler de ces choses qui sont pressantes. Lot, lui, on lui dit, les anges vont détruire la ville et lui prend tout son temps. Je ne sais pas si vous voyez le tableau. Mais quelque part, il y a quelque chose que j'ajouterai. Pour ceux qui encore n'ont pas donné leur cœur à Jésus, vous allez le comprendre. Mais il y a des choses qui sont pressantes. À un moment donné, suite à une piqûre d'anesthésie, j'ai fait 6 syncopes, 3 jours de coma. Et le troisième jour, le médecin est venu, j'étais à la maison. Ma femme l'avait fait venir et il a dit « il faut vite l'amener à Toulouse ». Dans le grand centre, une clinique Pasteur. Et il a dit à l'ambulancier, c'est pas la peine d'aller vite, il n'y arrivera pas. Mais je le connaissais, cet homme. Et sachant que j'étais jeune, comme on dit, dans ce monde, il a mis la gomme et il a foncé. Et juste nous sommes arrivés devant la clinique Pasteur, là où il me déchargeait, j'ai fait un arrêt cardiaque à la sortie de l'ambulance. Même pas dans la clinique. Et puis on m'a amené dans un service, j'ai fait un deuxième arrêt cardiaque. J'aurais fait cela dans l'ambulance, c'était fini. Puis ils m'ont amené à Purpan. Je me souviens de cet homme, il avait dit à ma femme, je vais mettre toute la gomme parce que ça ne va pas. Il y a des moments où c'est pressant, vous le comprenez. Eh bien, quel est le contexte de cette phrase? David est tout jeune et le prophète Samuel vient lui faire l'onction royale, c'est-à-dire une onction qu'il appelle à régner sur Israël. Or, en Israël, il y a déjà un roi qui s'appelle Saül. Et vous savez que la place de la royauté, on ne la cède pas facilement. Hein. Et à partir de ce moment-là, il y a une jalousie en Saül. Il voulait à tout prix se débarrasser de David, même si David avait sauvé l'honneur du roi dans un fameux combat contre Goliath. Même si David arrivait à apaiser de ses crises de jalousie et de folie Saül lorsqu'il jouait de l'harpe, même si David allait combattre les armées ennemies et rentrer vainqueur à la tête de l'armée, eh bien Saül nourrissait une jalousie à son égard. Et plusieurs fois il lui a demandé pardon, mais
c'était que des paroles. Et Saül n'avait qu'un désir, c'était à tout jamais de se débarrasser de David. Ce que sachant, David va s'enfuir. Et il arrive chez un sacrificateur. Et je détacherai bien sûr cette phrase de son contexte. Il dit ceci au sacrificateur. Écoute, l'ordre du roi était tellement pressant que je n'ai pas pris mes armes. Eh bien, j'aimerais parler de quelques ordres pressants de la part de Dieu ce soir pour nous. Quand je parle d'ordre pressant, regardez ce que dit la Bible. Dans le livre des Actes au chapitre 17 au verset 30, Dieu, sans tenir compte des temps d'ignorance, annonce maintenant à tous les hommes, toutes les femmes bien sûr aussi, hein, en tout lieu qu'ils ont à se repentir parce qu'il a fixé un jour où il jugera le monde selon sa justice. Voilà un ordre qui est pressant. Il faut que tu donnes ta vie à Jésus et que tu te repentes. Tout à l'heure, je signalais, en l'espace d'un clin d'œil, je n'ai pas le temps de me repentir. C'est pas possible. Un clin d'œil. C'est vite fait. Est-ce que j'ai déjà fait cette expérience avec Dieu? C'est pressant. Si nous ne l'avons pas faite, nous n'aurons pas le temps de le faire après la mort. Nous n'aurons pas le temps de le faire après l'enlèvement. C'est pas possible. C'est pendant que j'entends l'évangile que je dois le faire. Je ne remuerai pas de couteau dans la plaie, mais je me souviens ici, à Lézignan, d'un frère qui avait fait un songe concernant un homme qui vivait avec une jeune sœur. Elle voulait se faire baptiser et ils ont réglé leur situation, ils se sont mariés. Et le songe de ce frère était celui-ci, il faut que tu te donnes au Seigneur. C'est pressant, j'ai été averti par toi, par Dieu. Et le frère n'a rien voulu savoir. Je ne sais plus si c'est dans la journée ou quelques jours après. Il avait un accident sur le pont de l'Orbieu. On n'a retrouvé son corps qu'un mois après. C'était à Lézignan. Et quand le frère est allé le voir, parce qu'il est venu me trouver avant, et il m'a dit, voilà ce que j'ai de la part de Dieu, est-ce que je peux le dire? J'ai dit, au contraire, il faut que tu lui dises. C'est tellement important, tellement pressant. Que le Seigneur nous aide. C'est pressant que tu donnes ton cœur à Jésus, quel que soit ton âge. J'apprenais juste tout à l'heure, par un frère, qu'une personne que je connais, est décédé dans un accident de voiture, je ne le savais pas. Une personne qui a l'âge de mes filles, semble la revoir quand elle était petite. Je l'ai revue la dernière fois où je suis venu, il y a quelques années, il y a peut-être 6 ans, 7 ans, je ne me souviens plus. Je l'ai vue et je me souviens de ce qu'elle m'avait dit. Elle voulait me poser des questions, me parler. Ses filles, elle ne pourra plus le faire. Elle est partie dans l'éternité pendant cet accident. Je ne sais pas comment, je souhaite. Tout simplement, qu'il ait le temps de se tourner vers Dieu. C'est pressant que tu donnes ta vie à Jésus. C'est pressant que tu te repentes. C'est pressant que tu mettes ta vie en règle. C'est pas moi qui le dis, c'est la parole de Dieu. C'est le premier ordre qui est pressant dans la vie de quelqu'un. Ne remets pas au lendemain ce que tu veux faire le jour même, dit la parole de Dieu. Si aujourd'hui vous entendez sa voix, n'endurcissez pas votre cœur. Aujourd'hui. Ce soir, pendant que tu entends la parole de Dieu, tu te dis, ouais, mais j'ai entendu si souvent. C'est maintenant. C'est maintenant. Premier ordre. Deuxième ordre que je trouve dans la parole de Dieu, c'est dans le livre des Actes au chapitre 22, verset 16, l'apôtre Paul qui s'en va à Damas pour faire des prisonniers parmi les chrétiens, séparant les hommes, des femmes, les parents, des enfants. Alors qu'il est sur le chemin, tout d'un coup, il y a une vision de Jésus-Christ. Il entend la voix de Jésus. Il tombe. La lumière qu'il aperçoit, elle est plus forte que le soleil en plein midi. Et c'est l'Orient. Il en est même aveuglé. Et tandis qu'on va le conduire chez lui, il va être conduit ensuite chez
C'est un homme de Dieu qui va prier afin qu'il retrouve la vue. Il a donné son cœur au Seigneur, il s'est repenti. Et cet homme de Dieu va lui dire, « Et maintenant, que tardes-tu, sois baptisé. » Que tardes-tu de prendre un engagement? Que tardes-tu? Imaginez-vous qu'un jeune homme aime une jeune fille, parce qu'il faut être précis maintenant, hein? Un jeune homme aime une jeune fille et lui dit, « Je t'aime, je voudrais que tu deviennes ma femme. » C'est bien. Et puis il lui dit cela, une année passe, et puis il ne se marie pas, il ne la voit pas. Et puis il la retrouve, il dit, « Tu sais, je t'aime, je veux que tu sois mon épouse. » Et puis il s'en va, une autre année passe, et puis la troisième année, il revient et fait, « Ah, tu sais, je n'aime que toi, je veux me marier avec toi, je veux que tu sois mon épouse. » Vous savez ce qu'elle va lui répondre? Quand est-ce vas-tu prendre ton engagement? C'est important. Et peut-être vous avez fait une expérience avec Dieu. Peut-être avez-vous déjà vécu, je dirais, une certaine approche de Dieu. Peut-être avez-vous vécu des expériences avec Dieu. Peut-être même un jour vous êtes-vous repenti devant le Seigneur. Mais pourquoi tardes-tu à prendre l'engagement? Parce que l'engagement que nous prenons, c'est d'abord un engagement devant Dieu. C'est un engagement devant l'Église. C'est aussi un engagement devant le monde. Et ça, nous aurons l'occasion d'en parler demain. C'est un engagement devant le diable. Il sait que je deviens enfant de Dieu parce que j'ai choisi par obéissance. Et il sait qu'il est limité dans ce qu'il voudra faire contre moi. Et maintenant, que tardes-tu? Nous avons, dans bien des églises où nous passons, nous avons connu des gens qui ont dit « Oui, je vais me décider, il faut que je me décide. » Mais ils ne décident jamais. Que tardes-tu? Qu'est-ce que tu attends? Ce n'est pas une fois que la mort nous a ravis ou que le Seigneur est revenu que je pourrais dire « Attends Seigneur, attends, je voulais me faire baptiser, mais je ne l'ai pas fait. Que tardes-tu? » Nous vivons dans une société où le monde a peur de s'engager. On a peur des responsabilités. On a peur que quelque chose nous arrive. Et ça, c'est quelque chose qui risque de déteindre sur l'Église. Que tardes-tu? Est-ce que tu as tout fait pour pouvoir t'engager avec le Seigneur? C'est là ce que Dieu désire pour chacun d'entre nous. Si nous ne le faisons pas, je ne sais pas ce qui va se passer avec Dieu, c'est son problème. Mais à nous, il nous pose la question, que tardes-tu? Un troisième domaine dans lequel nous devons également faire très attention, la Bible nous apprend dans le livre des Actes au chapitre 1er, c'est le dernier jour, le jour de l'ascension, Jésus parle à ses disciples, et il parle à une foule, ils sont quand même 500 à assister au départ, à l'ascension de Jésus, et Jésus leur dit, allez, mais avant, attendez ce que le Père a promis, ce que je vous ai annoncé, le Saint-Esprit. Ce qui est pressant, c'est que tu sois rempli du Saint-Esprit. Rempli. Ce n'est pas une option, un gadget qu'on peut acheter, comme on met quelque chose dans une voiture. Non, non. Il leur dit, allez, mais avant, il faut que vous receviez la puissance du Saint-Esprit. Et il nous arrive souvent dans des églises où nous faisons une mission, quelle qu'elle soit la mission, évangélisation, étude ou autre, que des gens viennent nous trouver à la sortie. « Frère, il faut que vous priez pour moi, j'ai un problème, etc. » Alors je les écoute et puis au bout d'un moment, je leur dis « Dites-moi, est-ce que vous êtes baptisé du Saint-Esprit ?» Non. Alors recherchez d'abord Dieu pour qu'il vous baptise du Saint-Esprit. Et ensuite, eh bien vous demanderez à Dieu et Dieu vous exaucera. Nous avons chanté un chant sur le Saint-Esprit. Que tardes-tu, sois baptisé du Saint-Esprit. Et vous avez remarqué qu'à partir du moment où les disciples ont entendu cette phrase de Jésus, attendez ce que le Père a promis, ce que je vous enverrai, la Bible nous dit, ils sont montés dans la chambre haute et là, ils n'ont pas bougé. Jusqu'à ce que le Saint-Esprit
vienne sur tous. C'est important. C'est la vie de Dieu en nous. Un homme de Dieu, Félix Neff, qui a été appelé l'apôtre des Alpes, disait « On ne vient pas dans un temple, il s'adressait aux chrétiens, hein, on ne vient pas dans un temple pour chercher Dieu, mais on vient dans un temple pour amener Dieu. » C'est profond. Si, les inconvertis viennent pour chercher Dieu. Mais nous, on ne vient pas pour le chercher. Chacun doit être rempli de Dieu, rempli du Saint-Esprit. Et alors, l'atmosphère change. C'est tout à fait différent. Nous avons été un temps en Afrique, et j'ai fait après plusieurs séjours pour des missions. Mon frère Paul également, avec sa chère épouse, et nous étions en brousse. Il n'y avait pas d'électricité, il n'y avait rien de tout cela. Et dans certaines réunions, eh bien, les gens venaient chacun avec une torche. Il n'y avait pas d'électricité. On n'avait pas de groupe électrogène, il n'y avait rien. Donc il fallait venir avec une torche pour être éclairé. Et plus il y avait de chrétiens avec des torches, plus il y avait de lumière. Eh bien, c'est ça. Si chacun est rempli du Saint-Esprit, si chacun se prépare avant une réunion, si chacun est rempli de Dieu... Il vient, et on n'a pas besoin de demander la présence de Dieu, elle y est. Elle y est, et si elle y est, elle se manifeste. Soyez remplis du Saint-Esprit. C'est vital, c'est important. Un jour, la Bible nous dit, Paul arrive dans une ville qui s'appelle Éphèse. Et là, il entend des hommes qui discutent entre eux de Dieu. Ils sont très sincères, mais en les écoutant, il se rend compte qu'il y a quelque chose qui manque. J'oserais dire quelque chose qui cloche dans ce qu'ils croient. Et il leur pose la question, avez-vous reçu le Saint-Esprit quand vous avez cru? Moi, il me semble que j'aurais posé d'autres questions. Non, lui, il va directement à l'essentiel de la vie de l'Esprit. Avez-vous reçu le Saint-Esprit? Non, on n'a même pas entendu parler du mot Esprit-Saint. Alors il leur explique l'Écriture, il prie avec eux et ils sont baptisés du Saint-Esprit. C'est vital. C'est vital. Pour moi, ça a changé ma vie. Ma première grande expérience, c'était mon salut. Mais il a fallu que je m'engage. Parce que le Seigneur, Dieu sait que je l'aimais. Moi je me souviens, excuse-moi de parler de toi Paul, mais je me souviens que quand nous étions en Brun, on allait même sous le figuier prier. Ça prouve qu'on aimait Dieu. Mais je n'avais pas pris l'engagement. Jusqu'au moment où, dans une réunion, là j'ai donné mon cœur au Seigneur, vraiment. Et puis je suis rentré et j'ai pris l'engagement de le suivre. Mais ensuite, je désirais être baptisé du Saint-Esprit. Ah, j'avais soif. D'ailleurs, on priait pour cela. Hein. Et j'en voyais qui était baptisé, pas moi. Ah, j'étais jaloux. Je vivais avec un personnage qui était mon cousin, tu dois te rappeler, Laïa. Voilà. Et je me souviens dans une réunion, dans une maison, on était à côte, côte à côte, et tout d'un coup il est baptisé du Saint-Esprit. Oh là là, on dormait dans le même lit tous les deux. Je vivais dans sa famille, qui avait été ma famille d'accueil. Je le connaissais. Je sais qu'il n'était pas meilleur que moi. Je ne dis pas que j'étais meilleur que lui, mais il n'était pas meilleur que moi. Et si lui avait été baptisé du Saint-Esprit, pourquoi moi ne pourrais-je pas l'être? Alors il a été baptisé du Saint-Esprit, tout le monde était content, bien sûr. Et puis au bout d'un moment, tout le monde s'est levé pour s'apprêter à partir. Moi je suis resté, ma tête dans les mains, les coudes sur la table. Et j'ai dit, Seigneur, je ne partirai pas que tu m'aies baptisé du Saint-Esprit. Ah, j'étais jaloux. Hein. Mais non pas parce que il avait été baptisé, mais moi, je voulais la même chose, la même expérience qu'il avait vécue. Alors, voyant que je ne partais pas, ils se sont tous assis, et là, Dieu m'a baptisé du Saint-Esprit, de la même manière. C'est pressant. Dans les temps actuels, dans des temps de séduction, dans des temps de difficiles, pour reprendre des termes bibliques, il nous faut pas moins que toute la puissance du Saint-Esprit pour affronter le monde. Nous risquons de vivre des moments difficiles, des jours de plus en plus difficiles. Et il nous faut la présence du Saint-Esprit. Tout à l'heure,
Je crois que c'est notre frère qui disait comme la double onction. Je ne parle pas sur ce terme maintenant, hein, mais comme la double onction. Élisée l'a réclamé, mais je comprends Élisée. Il a vu tout le travail qu'Élie a fait parce qu'il avait reçu la grâce de Dieu, la bénédiction de Dieu. Et lui qui allait succéder à Élisée, eh bien, il disait, moi, il ne faut pas que j'aie moins. Il faut au moins j'ai ce que tu as, toi. Et aujourd'hui, si Dieu a jugé nécessaire d'envoyer le Saint-Esprit à la Pentecôte, la Bible nous dit, il enverra la pluie de la première et de l'arrière saison. Et nous sommes à l'arrière saison. Et plus que jamais, nous avons besoin de la puissance du Saint-Esprit pour affronter les ténèbres, pour faire reculer l'adversaire de nos âmes, pour nous emparer des âmes. Le sage s'empare des âmes. Dit l'Écriture, nous avons besoin de la puissance du Saint-Esprit. C'est important. Et puis, le quatrième ordre pressant, c'est quoi ? Allez, évangélisez, guérissez les malades. Proclamez la bonne nouvelle, c'est important. Nous chantons, et vous chantez de tout votre cœur. Nous nous réjouissons les uns et les autres dans l'Assemblée de Dieu, dans l'Église de Jésus-Christ. Mais tout cela, nous le ferons au ciel. Mais il y a une chose que nous ne pourrons plus faire du ciel, c'est évangéliser les gens qui sont perdus. C'est à nous de le faire maintenant. C'est à nous de rendre témoignage maintenant. Je ne vais pas dire comment, ce sera le thème de demain, mais c'est tellement important de penser que des âmes ne connaissent pas Jésus et peuvent partir d'un instant à l'autre dans l'éternité. Quand je lis les avertissements de Jésus, il dira « Allez le long des rues ». Après que les gens invités aux noces ne sont pas venus, l'un s'est marié. Au contraire, c'était une occasion. Sa femme n'avait pas à faire le manger hein, ce jour-là. Mais non, non, il reste là, il ne va pas à l'invitation. L'autre, il a acheté des bœufs. Dites-moi, quand vous achetez une voiture, vous l'achetez comme ça, sans l'avoir, sans l'essayer ? Pas vrai, ça. Hein? Et quand vous voulez acheter un terrain, vous l'achetez n'importe où. Je sais que vous êtes en instance de construction, puisque votre pasteur m'a montré le terrain en question. Certainement, ça a été regardé, étudié, etc. On ne fait pas les choses comme ça, par hasard. Des idées qui nous passent par la tête, et puis c'est tout. Ça se calcule. On essaie de voir pour le mieux. Eh bien là, ils sont invités, ils refusent l'invitation. Alors Jésus leur dit, allez le long des rues, prenez les gens qui sont là, les aveugles, les estropiés, prenez-les tous, contraignez-les d'entrer. C'est un ordre de Jésus. Vous savez ce que nous faisons souvent, nous ? Excusez-moi pour le mot que je vais employer, mais nous faisons du nombrilisme. Qu'est-ce qu'on appelle du nombrilisme ? Le nombril est au milieu de notre corps. Et nous regardons simplement notre corps. C'est tout. Et que des églises vivent comme ça, en autarcie. Ayant visité quelques églises, j'ai souvent assisté à des réunions de prière. Toutes ne sont pas comme ça, et Dieu soit béni. Mais beaucoup sont dans leur réunion de prière. Béni la sœur untel, béni le frère untel, béni mon père, béni ma mère, béni mon fils, béni mes frères, béni mes sœurs. C'est pas vrai ? Mais quels sont ceux qui vont prier ? Sauve les prisonniers, sauve les ivrognes, sauve les drogués, sauve ceux qui sont pris dans une passion qu'on ne veut même pas nommer. Sauve-les, ceux-là. La Bible nous dit, allez dehors. C'est là le témoignage. On ne va pas les attirer, on n'a pas un aimant pour les attirer, mais on va les chercher. Jésus allait au milieu des foules. Là où l'Esprit de Dieu le conduisait. Et si nous sommes remplis du Saint-Esprit, le Saint-Esprit va nous conduire vers les âmes. Vers les âmes. Alors, quelles sont les réactions aux ordres en général et aux ordres de Dieu ? Je reprends les ordres, hein, vous avez compris. C'est pressant que tu sois sauvé. C'est pressant que tu t'engages avec Dieu. C'est pressant que tu sois rempli du Saint-Esprit et c'est pressant.

dit que s'ils ne se repentent pas, je vais détruire la ville. Vous savez ce que fait le prophète? Dieu lui dit, tu vas à l'est. Lui, il va à l'ouest. De qui s'agit-il? Jonas. Eh oui, je savais que vous le saviez. Hein, Jonas. Eh bien, c'est la même chose. Il y a des gens qui entendent la parole, il y a des gens qui écoutent la parole, il y a des gens qui sont d'accord. Nous, on appelle ça un peu des sympathisants dans les églises. Hein. Ils viennent, ils accompagnent leur femme ou leur mari ou leurs parents, etc. Ils aiment l'ambiance, ils aiment tout cela. Et Dieu leur dit, mon fils, donne-moi ton cœur. Et eux, ils disent non. Parce que quelqu'un qui ne répond pas maintenant, au fur et à mesure, son cœur s'endurcit. Quand j'entends l'évangile et qu'il y a cette action de Dieu, cette onction de Dieu qui est là, ça veut dire que mon cœur est réceptif, je suis sensible. Et à partir de ce moment-là, mon cœur est malléable. Et si je dis non, eh bien, demain, mon cœur sera plus dur, comme une terre sur laquelle il arrête de pleuvoir. Et le surlendemain, mon cœur sera encore plus dur. Et ainsi de suite. Il y en a qui disent non à l'ordre de Dieu. Je vous en supplie. Comme disait l'apôtre Paul, soyez réconciliés avec Dieu. D'ailleurs, il va loin dans sa formulation. Il dit, mes petits-enfants pour qui j'éprouve les douleurs de l'enfantement. Il veut tellement que les hommes, les femmes, les jeunes, les enfants, les personnes âgées soient sauvées. Est-ce que tu vas dire non ou oui? Une deuxième manière de réagir, c'est d'oublier. Je ne sais pas si ça nous arrive en vieillissant. Moi, j'oublie les noms et les prénoms, mais oublier. Je pense à la parabole de Jésus, un vigneron avait deux fils. Il dit au premier, va travailler dans ma vigne. Et l'autre, le premier lui dit non. Au moins, c'est clair. Il va trouver le deuxième et lui dit, va travailler dans ma vigne. Il dit, oui, je vais y aller. Tout compte fait. Le deuxième n'y est pas allé, mais c'est le premier qui s'est ravisé et qui y est allé. Qu'est-ce qui s'est passé pour le deuxième? Peut-être a-t-il oublié. Alors, on est pris dans un cycle de vie. On est pris par bien des choses dans ce monde et on risque d'oublier l'essentiel. J'ai bien dit l'essentiel. Il y a des années de cela, je travaillais, je n'étais pas encore pasteur, au centre hospitalier de Montauban. Et j'ai fait à ce moment-là l'entrée d'un jeune homme de 14 ans, leucémie foudroyante. De l'hôpital de Montauban, nous l'avions conduit à Purpan. Et deux jours après, il l'avait ramené. Je me souviens, c'est moi qui fais l'hospitalisation. Deux jours après, il le ramène et il n'y avait plus rien à faire. Je me rappelle également que l'Esprit de Dieu m'a dit, va parler à ce jeune homme. J'ai dit oui. Et puis, je n'y suis pas allé dans la journée. Je ne me souviens plus pour quelle raison je n'y suis pas allé. Le lendemain, je me rendais au travail. J'étais à pied, je me souviens, je marchais et je pensais, oh, j'ai dit, t'as oublié ce jeune homme, il faut que tu ailles le voir. C'était sincère en moi. Et puis, dans cette journée en question, la deuxième, des professeurs et quelques camarades de sa classe sont venus pour le saluer. Ils sont partis. La deuxième journée est passée, je ne l'ai pas vu. Je suis rentré à la maison. Le troisième jour, oh là là, aujourd'hui, à tout prix, il faut que tu y ailles. Et je me souviens, je mettais ma blouse blanche pour être dans le bureau et je pense à ce garçon-là. La journée s'est passée, je n'y suis pas allé. Le quatrième jour, je m'en voulais. Je me culpabilisais et je me rendais à l'hôpital en disant « Aujourd'hui, peu importe ce qui se passe, il faut que tu ailles le voir. » Et quand je suis arrivé sur mon bureau, il y avait un certificat de décès. Le jeune homme était mort. Et ça, c'est moi qui l'ai vécu. Et je sais que j'aurai un rencontre à Dieu. Dieu m'avait demandé. Je ne suis pas responsable de tous ceux qui ont une leucémie. Je ne suis pas responsable de tous ceux qui sont hospitalisés. Mais Dieu me l'avait dit pour ce garçon. On oublie. Mais qu'est-ce qui est le plus vital? Ce n'est pas de servir Dieu et de sauver des âmes.

Je crois qu'en m'occupant des autres, Dieu va s'occuper des miens. Ça, c'est réel et c'est certain. Est-ce qu'aujourd'hui, comment je réagis à un ordre? J'oublie? C'est important. C'est important. Une troisième manière de réagir, c'est de rester incrédule à ce que Dieu attend de nous. Vous vous souvenez, Pierre est en prison. Avant lui, Jacques, frère de Jean, donc Jacques Zébédée, a été tué. Et puis maintenant, c'est au tour de Pierre. Hérode l'a fait emprisonner et il désire le mettre à mort. Ça faisait plaisir aux Juifs. Vous imaginez un petit peu quel plaisir. Et Pierre est gardé dans une cellule. Il y a 4 escouades de 4 soldats. Ça veut dire 16 soldats qui sont là pour veiller sur Pierre. Comme si Pierre était un criminel dangereux. Il est enchaîné. Et pendant ce temps-là, il y a des gens qui prient pour Pierre. Et puis, l'ange de Dieu vient. Il entre dans la prison. Les portes sont fermées. Il détache les chaînes de Pierre. Il le fait sortir. Pierre réfléchit. Ce n'est pas un mirage, ce n'est pas une illusion, c'est de la réalité. Et il s'en va dans une maison, vers une maison, où il sait que des gens sont rassemblés et prient. Et il frappe à la porte. Et il y a une petite servante qui approche. Elle demande « Qui est là ?»« C'est Pierre !» Et dans sa joie, au lieu d'ouvrir, elle va trouver les apôtres et les autres réunis. Elle dit « Pierre est là, devant la porte !» Vous savez ce qu'ils répondent? Vous savez ce qu'ils répondent? C'est pas Pierre, c'est son ange. Je ne savais pas que les anges frappaient, moi. Hein. D'autant plus que l'ange, il est passé par les portes de la prison sans frapper. Vous voyez? Mais alors, il prie pour la délivrance de Pierre et il ne le croit pas. Et souvent, c'est ce qui peut se passer pour nous. Dieu nous donne un ordre de témoigner, de prier pour une personne qui nous révèle, qui nous dévoile, qui nous mentionne. On le fait, mais sans conviction, sans le croire. Comme Rhodes, la petite servante. Non, si Dieu me demande quelque chose, c'est parce qu'il est prêt à agir. Mais il a besoin que quelqu'un œuvre avec lui, travaille avec lui, s'ouvrit avec lui. Est-ce que j'ai la foi pour croire que ce que Dieu dit, il va l'accomplir? Est-ce que j'ai la foi pour croire que si Dieu me demande de faire quelque chose, il sera avec moi? C'est toujours ce que Dieu a dit, a révélé, que ce soit à Moïse, à Gédéon et à bien d'autres. À Josué, il leur dira, je suis avec vous. Je suis avec vous. Qu'est-ce que Jésus nous a dit? Je suis avec vous tous les jours jusqu'à la fin du monde. Est-ce que je peux croire cela? Alors si je crois ce que Dieu m'a dit, je peux aller de l'avant. Maintenant, on peut également se tromper dans ce que l'on fait. On a l'ordre, et puis on peut se tromper. De plus en plus, dans les églises, nous sommes impliqués dans le social, et c'est logique, c'est le train de vie de ce monde qui, je dirais, secoue quelque part l'église afin qu'elle puisse agir pour ceux du dehors, en leur faveur. Et, petite parenthèse, savez-vous que les gouvernements comptent beaucoup sur les associations culturelles? Vous savez qu'un jour, j'ai reçu un coup de fil de 2 assistantes sociales de Toulouse, sachant que nous avons une œuvre de bienfaisance, en quelque sorte, pour nous demander d'apporter de l'aide à des personnes parce qu'elles-mêmes n'avaient plus le budget pour le faire. Donc, que l'Église elle-même puisse faire du bien à des gens qui sont au dehors, c'est normal. Toute la Bible en parle, de partager, etc. C'est logique. Mais où est l'essentiel? C'est pas simplement de faire du bien, d'apporter du bien. Mais l'essentiel, c'est de faire découvrir Jésus, qui a changé nos cœurs, qui a changé nos vies. Et parce qu'il a enlevé l'égoïsme de mon cœur, il me permet d'avoir de l'amour et de le démontrer parce que je peux partager avec les autres. Et je ne dois pas me tromper dans cette affaire-là. Je ne dois pas, sous prétexte de plaire à ceci ou à cela, ne pas parler de mon Sauveur. Il y a des gens qui ont besoin de Dieu.
Ils ont besoin d'une certaine aide matérielle qu'on peut leur offrir, mais ils ont besoin avant tout de Dieu. C'est cela qui est important. Si j'apporte à un ivrogne une pièce, il pourra s'en servir, mais ça ne changera pas. Mais si en même temps que lui apportant autre chose, je lui apporte mon sauveur, ça peut changer toute sa vie. L'essentiel, c'est de ne pas se tromper dans ce que nous apportons. Faisons du bien, mais toujours grâce au nom de Jésus. Pour Jésus, avec Jésus, présentons Jésus. C'est tellement important. Tellement important. Puis, notre manière de réagir aux ordres, nous sommes trop pressés, trop préoccupés, et on ne prend pas ce qu'il faut. Ça vous est arrivé quand les enfants allaient à l'école? En tout cas, c'est arrivé à mes filles, ça. Hein, on les amenait à l'école, elles étaient petites, et puis en chemin, on s'apercevait, ah ben, elles étaient en chaussons, elles n'avaient pas mis leurs chaussures. Hein. Ou alors, on les amenait, et juste en arrivant devant l'école, oh, elles avaient oublié leur cartable. Avant, c'était les cartables, maintenant, c'est des sacs. Hein, ou encore des petites mallettes sur roulettes. Elles ne s'étaient pas préparées. Est-ce que nous, nous sommes prêts pour accomplir ce que Dieu attend de nous? Je me souviens d'une région où, le dimanche, nous avions une dame qui venait d'Algérie, qui repartait le mardi en Algérie. La chrétienne l'avait amenée et son cœur avait été touché. Elle me demande si le lundi, alors c'était à 30 km de l'église où nous étions, de la ville où nous étions, si le lundi, je pouvais lui rendre visite à 2h, 14h plus exactement, pour lui parler de Jésus. D'accord, aucun problème, moi ça me plaît quand on me demande, on m'invite pour parler de Jésus. Et puis le lundi matin, je me rendais à 45 km de l'autre côté de la ville, c'était dans l'Ariège, pour, on avait loué un certain appartement qui servait aussi de magasin, pour en faire une salle de réunion. On voulait ouvrir l'évangile dans cette ville qui jusqu'alors n'avait jamais été ouverte. Alors le lundi matin, j'étais là pour défoncer les murs. Défoncer, il n'y a pas de problème. Hein. Reconstruire, c'est autre chose. Pour les défoncer, pour en faire une belle petite salle, la peindre, etc. Et je me souviens, aux environs de midi, je quitte l'endroit, je prends la voiture, je parcours les 45 km, j'arrive à la maison, j'ai pas le temps de manger, j'ai le temps juste de prendre une douche, de m'habiller et d'aller 30 km plus loin pour aller donc parler à cette dame. J'ai pas pris le temps de manger. C'est pas un problème. Et puis j'arrive à l'endroit indiqué, je sonne, personne. Je sonne une deuxième fois, personne. Oh, je dis peut-être elles sont sorties dans la ville, se promener. Alors je prends ma voiture, je fais un tour dans la ville, je ne les vois pas. Je m'arrête à nouveau, je frappe à nouveau, je sonne, pardon, plus exactement, à nouveau. Personne ne répond. Je laisse mon moteur de la voiture tourner, personne. Je dis, tant pis, il y a peut-être eu un contretemps, ils n'ont pas eu le temps de m'avertir. Je remonte dans ma voiture et je rentre chez moi. Et à la sortie de la petite ville, je m'arrête sur un chemin. Et là, eh bien, j'éteins le moteur, je prie le Seigneur, puis j'ouvre la Bible. Et j'ouvre la parole de Dieu. Et puis, je parle au Seigneur. Je ne sais pas pourquoi. Enfin, Dieu le sait, lui. Je remets en route et je reviens chez la dame en question. J'arrive, j'éteins le moteur. À nouveau, je sonne. Tout de suite, la chrétienne vient m'ouvrir. « Ah, monsieur Galifot, on vous attendait !» Je dis, « Je suis passé. J'ai sonné, j'ai expliqué. » Elle dit, « Écoutez, on n'a pas bougé. » Bon. Alors nous avons parlé avec cette femme qui le lendemain prenait l'avion pour rentrer en Algérie. Je ne comprenais pas ce contretemps. Mais tandis que je revenais après cette visite chez moi, j'ai interrogé le Seigneur parce que notre voiture c'est souvent une chambre haute aussi. Ah, on prie, on chante, enfin on fait un tas de choses, mais on ne ferme pas les yeux. Parce que ça serait dangereux. Et puis j'ai interrogé le Seigneur, j'ai dit, Seigneur, comment se fait-il que je ne l'ai pas eu au départ? Et voilà ce que le Seigneur m'a dit. Tu n'étais pas préparé. Pourtant, le matin, j'avais travaillé pour Dieu, pour l'œuvre de Dieu, pour faire une salle. Je n'avais même pas pris le temps de mon estomac, de le nourrir, de le remplir. Donc,
je dirais que je n'avais pas négligé ou quoi que ce soit. Je vais là-bas, mais je n'étais pas préparé pour lui apporter ce qu'elle avait besoin d'entendre. Car tous ceux qui prêchent l'évangile, notre pasteur et les autres, savent qu'avant d'apporter un message de Dieu, on doit le recevoir de Dieu. Et il m'a dit, tu t'étais pas préparé. Et c'est vrai, je n'avais pas eu le temps. Qu'est-ce que j'aurais pu apporter? Mais je sais que ce que je lui apportais, c'était en plein de ce qu'il fallait. Vous savez pourquoi? Parce que c'est le verset que je vous ai lu tout à l'heure. L'ordre du roi est pressant. Et je lui ai parlé, pour elle, il était pressant de rencontrer le Seigneur Jésus avant même qu'elle prenne l'avion. J'ai pu lui apporter cela parce que j'ai eu le temps de méditer dans la voiture. Est-ce que nous réalisons ce qu'il faut faire? C'est pressant. L'ordre de Dieu est pressant. Convertis-toi. Repens-toi. Engage-toi avec Dieu. Puis sois rempli du Saint-Esprit et témoigne de l'amour de Dieu. Et tu verras les choses qu'il produit et qu'il fait, les choses qu'il accomplit, qui sont magnifiques. La Bible nous dit, Dieu nous a sauvés afin que nous pratiquions les œuvres qu'il a préparées d'avance. Alors quand je dis il a préparé d'avance, Dieu regarde pas sa montre, ah bon il est 9h15, qu'est-ce que j'ai préparé demain à 8h pour notre frère Paul Calzada? Non, il les a préparés d'avance, avant même que Paul Calzada existe, avant même qu'il soit prédicateur, Dieu lui avait préparé des œuvres d'avance. Avant que nous soyons nés, avant que la terre soit créée, avant que les astres qui entourent la terre soient créés, Dieu nous avait préparé déjà d'avance. Il y a des œuvres qu'il a préparées d'avance. Est-ce que nous voulons les accomplir? Je peux prendre encore quelques minutes? Nous avons eu, dans la région parisienne, une jeune femme qui est venue dans une de nos réunions un vendredi soir. Et puis elle m'a dit, est-ce que je peux vous voir? Je dis oui. Elle me dit, mais rapidement. Ben, je dis, quand vous voulez. Elle m'a dit, demain. Demain, d'accord. Et le lendemain matin, elle était là et nous l'avons vue. Enfin, je l'ai vue. C'était une personne qui avait connu le Seigneur dans une ville du sud-est de la France, mariée. 3 enfants, son mari l'avait abandonné, puis il était revenu, puis il l'avait abandonné, puis il était revenu, puis il l'avait abandonné. Enfin, ils étaient divorcés. Et une ancienne camarade d'école dans la région parisienne lui dit, écoute, tu trouveras du travail à Paris, viens. Elle vient, et elle est tombée sur quelqu'un de pas sain. C'est tout, je n'irai pas plus loin. Et quelqu'un qui a voulu l'utiliser, voire même la tatouer, pour lui montrer qu'elle ne lui échapperait jamais, elle avait une mainmise sur elle. Elle était là, dans un état triste. Nous avons prié, et le Seigneur a posé sa main sur cette jeune femme. Il l'a libérée, il l'a délivrée, que Dieu soit béni. Et puis, nous avons quitté la région parisienne. Je l'ai revue en 1995, et puis plus de nouvelles. On n'a pas toujours des nouvelles des gens que nous avons connus. Et en 2004, nous célébrions Noël ensemble à Salon de Provence chez une de nos filles et il y avait toutes les familles réunies. Et puis c'était une bonne soirée, tout le monde était content, le lendemain on a mangé ensemble et puis une de mes filles qui habitait pas loin, à 30 km, me téléphone, « Papa, tu te souviens d'un tel ?» Oui. Eh bien, elle est à l'hôpital, elle est gravement, gravement malade, ses jours sont comptés. Dès qu'elle m'a dit cela, alors je me souviens de son nom, Doriane. Dans mon cœur, surtout que le dimanche matin, en prêchant dans l'église de notre gendre, mon thème c'était celui-ci, les œuvres que Dieu nous a préparées d'avance afin que nous accomplissions. C'était mon thème. Alors je me suis arrêté, j'ai dit à mon gendre Daniel, tu crois que Dieu a des œuvres préparées d'avance pour nous? Il dit oui. Pour nous deux? Oui. Aujourd'hui? Oui. Daniel est un fonceur. Hein? Bon. Et puis c'est tout, j'ai repris mon message. Et dans la fin d'après-midi, ma fille me donne ce coup de fil. Alors je regarde Daniel, je dis, on va à Marseille, on va à l'hôpital. Oui, d'accord.
Ça ne plaisait pas trop à ma femme, ma fille. Nous avions préparé le repas. Vous savez ce que c'est que les dames, hein? Mais nous sommes partis. Et nous arrivons devant l'hôpital. Je ne me souvenais plus du nom de cette dame. Que le prénom. Oh, j'étais ennuyé. Personne à l'accueil. Nous montons au premier étage avec mon gendre. Et puis, je pense à cette femme, Dorian. Mais Dorian, comment? Je ne savais plus. Et puis, il y avait une dame là qui était un distributeur de boissons. Elle buvait un café. Elle nous voit, Daniel et moi. Elle me dit, vous cherchez quelqu'un, monsieur? Oui. J'ai répondu sèchement. C'est pas gentil, hein? Et puis, je pensais toujours, Dorian. Elle me dit, mais vous cherchez quelqu'un, monsieur? J'ai dit, oui. Mais j'avais pas envie de lui parler. J'étais omnubilé par mon prénom, Dorian. Et une troisième fois, elle revient à la charge. Elle me fait, vous cherchez qui, monsieur? Alors j'ai dit, je cherche quelqu'un, j'ai pas son nom, elle s'appelle Dorian. Elle me regarde, elle me fait, vous êtes monsieur Galifot? Oui. Je regrettais d'avoir été un peu sec avec cette dame auparavant. Elle me dit, je suis la sœur de Dorian. Dorian a un cancer, elle n'a plus pour longtemps à vivre. Et elle me disait ce matin, donc le dimanche matin, pendant que je disais cela à mon gendre Daniel, elle disait, j'aimerais revoir le frère Galifot, j'ai des choses à lui dire. Elle n'avait pas toujours suivi Dieu, mais elle revenait vers Dieu. Avec Daniel, nous avons prié pour elle. Elle m'a dit, frère, est-ce que je vais guérir? Moi, j'aurais voulu qu'elle guérisse. Nous avons prié, Dieu m'a dit, non, je vais la reprendre demain. Et je lui ai dit, cette nuit, tu vas dormir tranquillement, bien, comme jamais tu t'es reposé depuis des semaines. Tu vas te réveiller demain matin, tu seras en forme, et en fin de matinée, Dieu va te reprendre. Le lendemain matin, en fin de matinée, Dieu la reprenait. Il y avait sa fille qui était là. Elle s'est convertie, et sa sœur qui était présente, qui est allée aux réunions par la suite. Et nous, le lendemain après-midi, eh bien, nous rentrions à Montauban avec Colette. Et nous nous avons aidés, Dorian, on lui a même gardé les enfants dans des moments difficiles. Le Seigneur avait préparé ça d'avance. Moi, je crois que Dieu nous a préparé des œuvres d'avance afin que nous les accomplissions. C'est pour ça qu'il nous faut être attentifs et répondre favorablement aux ordres de Dieu. Elle est partie, je le sais, mais elle est avec le Seigneur. Et c'est ce qui me réjouit. Elle est avec le Seigneur. Que le Seigneur puisse nous aider. Il y a des ordres qui viennent de la part de Dieu, qui nous sont donnés par la parole de Dieu. Est-ce que nous allons obéir ou pas? Est-ce que nous allons devenir ce que Dieu veut, des témoins à sa gloire, pour sauver des âmes? Il n'y a pas de plus grande joie que de sauver une âme. C'est comme pour une maman. Il n'y a pas de plus grande joie pour une maman que d'enfanter. Je pense à plusieurs qui étaient au milieu de vous, qui êtes au milieu de nous maintenant, parmi vous, plusieurs qui ne pouvaient pas avoir d'enfants. Et vous avez demandé à Dieu, vous avez prié, vos familles ont prié, et Dieu vous a fait la grâce d'enfanter. Vous voyez, il n'y a pas de plus grande joie que d'avoir des enfants. Il n'y a pas de plus grande joie pour l'Église de Jésus-Christ d'enfanter des âmes. Que le Seigneur nous visite. Que le Seigneur fasse de cette Église une gagneuse d'âmes pour la gloire de Dieu. Que des âmes soient réconciliées. Que des gens passent de la mort à la vie, des ténèbres à la lumière et de la puissance de Satan à Dieu. Est-ce que vous le croyez? Tout est possible à celui qui croit. Semons. Et c'est Dieu qui fera croître, qui fera lever la semence. La Bible nous dit, c'est possible si nous le désirons. Il revient bientôt. J'aimerais que tellement de frères et de sœurs puissent dire au Seigneur, Seigneur, voilà ce que j'ai fait par ta grâce. Tu m'as permis de sauver une âme. Même une âme, c'est extraordinaire, une âme.
Je n'ai pas la prétention de sauver le monde entier, ni mon frère, même si nous avons voyagé un petit peu dans bien des pays du monde. Mais chaque fois que nous pouvons gagner une âme, et Paul a un moyen maintenant encore d'en plus de semer l'évangile qu'il a partagé avec moi. Que Dieu te bénisse, frère. Que Dieu se serve de toi. Et ta semence semée, il n'y a que dans le ciel que tu enverras la récolte. Nous sommes appelés à semer la parole, à porter un Dieu d'amour que les gens ignorent, à porter la puissance de Dieu dans un monde incrédule et qui devient de plus en plus esclave des passions, des vices, de toutes sortes de péchés, voire même qui sont enténébrés par toutes sortes de sectes. Dieu veut que nous apportions la puissance de Dieu autour de nous. Voulons-nous le faire ? Sommes-nous prêts à le faire ? Est-ce que nous voulons répondre favorablement aux ordres de Dieu ?

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Voici l'homme heureux. Il n'écoute pas les conseils des gens mauvais, il ne suit pas l'exemple de ceux qui font le mal, il ne s'assoit pas avec les moqueurs. Au contraire, il aime l'enseignement du Seigneur et le redit jour et nuit dans son cœur. Comme un arbre planté au bord de l'eau, il donne ses fruits au bon moment et ses feuilles restent toujours vertes. Cet homme réussit tout ce qu'il fait.

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2: Pour moi, j'ai confiance en ta bonté. La joie remplit mon cœur à cause de ton grand salut. Je veux chanter en ton honneur. Ô Éternel, tu m'as comblé de tes bienfaits.

Voici l'homme heureux. Il n'écoute pas les conseils des gens mauvais, il ne suit pas l'exemple de ceux qui font le mal, il ne s'assoit pas avec les moqueurs. Au contraire, il aime l'enseignement du Seigneur et le redit jour et nuit dans son cœur. Comme un arbre planté au bord de l'eau, il donne ses fruits au bon moment et ses feuilles restent toujours vertes. Cet homme réussit tout ce qu'il fait.

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1: Les oracles sont sur les lèvres du roi. Sa bouche ne doit pas être infidèle quand il juge. Le poids et la balance juste sont à l'Éternel. Tous les poids du sac sont son ouvrage. Les rois ont horreur de faire le mal, car c'est par la justice que le trône s'affermit. Les lèvres justes gagnent la faveur des rois, et ils aiment celui qui parle avec droiture.

Mais bon Dieu, levez-moi pour adorer le Seigneur. À toi, lui-même seul mérité. Il est tiré dans le monde, lui mettons dans le monde sauvé. Chantez-nous-lui. Amen. Alléluia.

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Jésus, tu sais Jésus, non soyez en même touché, quand on y est.

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briser les sceaux, car tu étais mis à mort, et par ta mort tu as racheté pour Dieu les hommes de toute tribu, de toute langue, de tout peuple, de toute nation. Et tu as fait de ce peuple un royaume de prêtres pour servir notre Dieu, et ils régneront sur la terre. Merci Jésus. Merci pour ces temps précieux que nous allons vivre dans ta présence. Et merci parce que nous pouvons déjà écouter sur terre. Nous pouvons

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Dieu aime la justice et la droiture. L'amour de l'Éternel remplit la terre. L'Éternel a parlé, les cieux ont été faits par la parole de l'Éternel, et toute l'armée des étoiles est née du souffle de sa bouche.

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1: Dans l'évangile de Marc, au chapitre 4, un récit qui est bien connu, mais que je voudrais relire ici. Ce même jour, sur le soir, Jésus leur dit « Passons sur l'autre bord ». Après avoir renvoyé la foule, ils l'emmenèrent dans la barque où il se trouvait. Il y avait aussi d'autres barques avec lui, et il s'éleva un grand tourbillon et les flots se jetaient dans la barque, au point qu'elle se remplissait déjà. Et lui, il dormait à la poupe sur le coussin. Ils le réveillèrent et dirent, « Maître, ne t'inquiètes-tu pas de ce que nous périssons ?» S'étant réveillé, il menaça le vent et dit à la mer, « Silence, tais-toi. » Et le vent cessa, et il y eut un grand calme. Puis il leur dit, « Pourquoi avez-vous ainsi peur? Comment n'avez-vous pas la foi ?» Ils furent saisis d'une grande frayeur. Ils se dirent les uns aux autres, « Quel est donc celui-ci à qui obéissent même le vent et la mer ?» Le récit de la tempête apaisée a encouragé et consolé tant de personnes. Et je prie, et mon désir aujourd'hui, c'est que ce texte merveilleux puisse également vous rejoindre dans votre situation. Le voyage de la vie peut être comparé à cette embarcation qui s'en va sur le lac de Galilée avec les disciples à l'intérieur et Jésus qui est dans la barque. Mais il y a, comme dans toute vie, des imprévus. Il y a des tempêtes, il y a des choses que nous ne gérons pas, que nous ne pouvons pas prévoir. Et cette tempête subite va engendrer la crainte, la peur, la perte de contrôle. Et surtout une chose que beaucoup de personnes ont du mal à gérer, c'est exactement le fait qu'il n'y a pas d'explication au pourquoi de la tempête. Et on a plusieurs constats qui peuvent se déduire de ce récit. Premièrement, le bateau est fait pour soutenir la tempête. Notre vie est faite pour soutenir des tempêtes, même violentes. Je suis parfois étonné, surpris et admiratif devant certains récits de vie de personnes qui ont passé des épreuves énormes, terribles, et qui sont toujours là, debout, et ils ont gardé la foi. Ils ont une résilience impressionnante qui m'inspire vraiment le respect. Donc, le bateau est votre vie, votre vie est faite pour supporter des tempêtes. C'est la première chose que nous pouvons voir. Mais le bateau restera à flot, pouvant confronter la tempête dans la mesure où la tempête n'entre pas dans le bateau. Dès qu'il y a une brèche, dès qu'il y a une fissure, l'eau va s'engouffrer, sans vous demander votre avis. L'eau va s'engouffrer dans cette embarcation. Et cela me parle, bien sûr, car il y a des choses qu'il faut laisser hors de notre vie pour subsister. Si vous laissez entrer, si vous laissez s'infiltrer dans votre vie, des choses mauvaises, des tempêtes qui s'appellent le non-pardon, l'amertume, la colère, la haine, la vengeance, ou toute forme de péché, cela va forcément laisser venir la tempête et l'eau dans votre embarcation et vous allez tôt ou tard couler. Ce sera votre perte. Tout péché qui sera conservé dans notre vie, que nous voulons garder en nous, sera finalement notre perte. Et puis troisièmement, un bateau, bien sûr, il est fait pour la tempête. Et maintenant, la tempête va éprouver les fondements de notre vie. Et cela est également confirmé par une autre parabole très simple que Jésus a racontée. Parabole des deux maisons dont l'une est construite sur le sable, l'autre est construite sur le rocher. Et la tempête va arriver, les deux maisons sont identiques, mais les fondements, les fondations de ces maisons seront mises à jour grâce à la tempête. Les tempêtes, les imprévus, les difficultés, les épreuves et les souffrances de notre vie sont des tests pour voir où se situent nos fondements. Quels sont nos fondements? Maintenant, dans la suite de ce texte, il faut retenir quatre choses importantes qui découlent logiquement de ce texte que nous avons lu et que je vous invite à relire. Donc, Marc chapitre 4. Assurez-vous, premièrement, que Jésus soit bien dans votre embarcation. Est-ce que Jésus fait partie du voyage de ta vie? Est-ce que Jésus est dans ta vie? Est-ce qu'il est dans la barque ou est-ce qu'il n'est pas dans la barque? C'est une affaire qui doit être clarifiée. Soyez certain que Jésus soit bien dans votre barque. L'avez-vous invité dans votre barque? L'avez-vous invité dans votre vie? Et puis ensuite, il est dit dans le texte que Jésus dormait. Marc précise même qu'il dormait sur un petit coussin. Est-ce que nous communiquons avec Jésus ou est-ce que nous le laissons tranquille? Il est là, mais il ne fait rien, il ne bouge pas et on ne s'en occupe pas. Non, le Seigneur désire qu'il y ait une interaction avec lui, qu'il y ait un échange, une communication, qu'il y ait cette communion de vie à cause de sa présence. Est-ce que Jésus est dans votre barque un Jésus actif? Il y a des personnes qui disent, moi, la prière, c'est vraiment la dernière chose que je vais faire quand j'ai des problèmes. Non, la prière doit être votre premier choix lorsque quelque chose ne va pas. Mais le Seigneur est le prince de paix. Lorsque vous communiquez avec lui, il vous rendra, il vous donnera sa paix pour vivre et pour passer un voyage en sécurité, même dans la tempête, car vous pouvez garder la foi au sein même de votre tempête. Et puis, troisièmement, si Jésus est dans votre barque et que vous parlez avec lui, sachez, et tous les évangiles nous le montrent, et lorsque vous lisez les évangiles, la foi rentrera en vous, et vous verrez que Jésus est toujours en contrôle. Aucune tempête ne lui échappe. Il est en contrôle, il a l'autorité et la puissance pour calmer en son temps toute tempête. Alors, ne disons pas, Seigneur, pourquoi cette tempête? Ou pourquoi dors-tu? Pourquoi tu n'agis pas? Seigneur, je t'ai invoqué, mais pourquoi rien ne s'est passé? Mes amis, Jésus est en contrôle et lui va se lever pour calmer ces vents contraires, cette tempête. Il va prendre autorité et en son nom, vous pouvez aussi prendre autorité. Mais le dernier mot appartient au Seigneur. C'est lui qui contrôle toutes choses. Mettez dehors de votre vie toute forme d'amertume en disant, Seigneur, pourquoi? Mais dites, Seigneur, pourquoi pas? Seigneur, je reste fidèle et je reste confiant en toi, quelle que soit la tempête. Le silence de Jésus ne veut pas dire qu'il y a un désintérêt de Dieu. Ses paroles sont là pour le dire. Le psaume 50 nous dit, « Invoque-moi au jour de la détresse, je te délivrerai et tu me glorifieras. Quand je marche dans la vallée de l'ombre de la mort, je ne crains aucun mal, car tu es avec moi. Recommande ton sort à l'Éternel, mets en lui ta confiance et il agira. » Et puis, il y a encore une dernière chose qu'il faut ajouter. Une toute dernière chose. Souvenez-vous qu'il a dit, « Passons de l'autre bord. » Il n'a pas dit, « Nous allons couler au milieu du lac. » Non, il a dit, « Passons de l'autre bord. » Ça veut dire, « Nous arriverons à bonne destination. » Avec le Seigneur, vous arriverez toujours à bonne destination. Il essuiera un jour toutes larmes de vos yeux, car un jour, toutes les tempêtes cesseront. Toutes les tempêtes cesseront. La mort ne sera plus, il n'y aura plus ni deuil, ni cri, ni douleur, car toutes ces choses auront disparu.
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Puisqu'il est près de moi, rien ne peut m'ébranler.

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1: Car l'Éternel est un Dieu juste, un Dieu qui aime la justice. 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

Voici l'homme heureux. Il n'écoute pas les conseils des gens mauvais, il ne suit pas l'exemple de ceux qui font le mal, il ne s'assoit pas avec les moqueurs. Au contraire, il aime l'enseignement du Seigneur et le redit jour et nuit dans son cœur. Comme un arbre planté au bord de l'eau, il donne ses fruits au bon moment et ses feuilles restent toujours vertes. Cet homme réussit tout ce qu'il fait. Pour les gens mauvais, c'est différent. Ils sont comme la paille emportée par le vent. C'est pourquoi, au moment du jugement, ces gens-là ne sont pas acceptés. Quand ceux qui obéissent à Dieu se rassemblent, il n'y a pas de place pour les gens mauvais. Oui, le Seigneur veille sur la vie de ceux qui lui obéissent, mais le chemin des gens mauvais les conduit à leur perte. »

j'ai décidé de ne pas pécher en parole. 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

Une gouttière continue dans un jour de pluie et une femme querelleuse sont choses semblables. Celui qui la retient, retient le vent et sa main saisit de l'huile. Comme le fer aiguise le fer, ainsi un homme excite la colère d'un homme. Celui qui soigne un figuier en mangera le fruit, et celui qui garde son maître sera honoré.

0: Quand tu pilerais l'insensé dans un mortier, au milieu des grains avec le pilon, sa folie ne se séparerait pas de lui. 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

Mieux vaut une réprimande ouverte qu'une amitié cachée. Les blessures d'un ami prouvent sa fidélité, mais les baisers d'un ennemi sont trompeurs. Celui qui est rassasié foule aux pieds le rayon de miel, mais celui qui a faim trouve doux tout ce qui est amer. »

Vous avez vu la rapidité d'un clin d'œil? Vous avez remarqué? Alors, cela nous amène à réfléchir. Il ne faut pas se préparer, il faut être prêt. Vous avez le temps de vous préparer dans un clin d'œil? Est-ce que j'ai le temps de dire au Seigneur, je me repens, Seigneur? Non, le clin d'œil est déjà dépassé il y a longtemps. Il faut que j'ai fait cette expérience bien avant. Et ça, c'est important.

Nous attendons le retour du Seigneur. Je dirais même que tous les signes qui annoncent le retour de Jésus sur les nuées, tous, sans exception, sont accomplis. C'est une question de patience de Dieu, d'un temps de Dieu qui veut que la plupart des hommes soient sauvés. Mais il arrivera un moment où, comme parfois nous l'avons chanté dans certains anciens cantiques, la porte sera fermée. Et quand la porte est fermée, c'est trop tard. Vous connaissez l'histoire de l'arche de Noé. Je ne vous apprends rien, mais quand Dieu a fermé l'arche, c'était trop tard. Puisse le Seigneur nous permettre d'y être entré avant que la porte de la grâce soit fermée. J'aimerais parler avec vous d'un passage que vous connaissez et que nous lirons dans le premier livre de Samuel au chapitre 21. Alors c'est dans le livre du prophète Samuel, chapitre 21. 1 Samuel 21 et le verset 8. David dit à Achimélec, n'as-tu pas sous la main une lance ou une épée, car je n'ai pris avec moi ni mon épée ni mes armes, parce que l'ordre du roi était pressant. Le sacrificateur répondit, voici l'épée de Goliath, le Philistin que tu as tué dans la vallée des Térébintes. Elle est enveloppée dans un drap derrière l'éphod. Si tu veux la prendre, prends-la, car il n'y en a pas d'autre ici. Et David dit, il n'y en a point de pareil, donne-la-moi. Amen. Et j'aimerais, dans cette soirée, méditer sur cette phrase. J'expliquerai le contexte. Cette phrase qui nous dit, l'ordre du roi est pressant. Vous savez ce que c'est que d'être pressé? Ça vous arrive? Quand nous sommes en voiture, et puis qu'il y a des vacanciers qui sont devant nous, ils ont tout leur temps, vous auriez envie de les pousser un petit peu, mais non, on n'a pas le droit de le faire. On aurait envie de les doubler, mais on ne peut pas non plus, parce qu'il y a une ligne blanche à ne pas franchir, et c'est pressant. Quand nous sommes pressés, et que les gens devant nous ne le sont pas, qu'est-ce que ça met comme sentiment en nous? Je ne vous dis pas, nous sommes tous à la même enseigne. Et justement, nous n'aimons pas, quand il faut se dépêcher, être ralenti. Il y a des gens qui sont là, ils ont tout leur temps. Nous avons travaillé un temps en Charente, je pense que mon frère Paul connaît la région. Vous savez quel est l'emblème de la Charente? C'est la cagouille, c'est l'escargot. C'est pour vous dire qu'ils ont le temps, il ne faut pas les presser. Et quand on vient du midi... On a un autre tempérament. Mais c'est vrai que des fois, quand c'est pressant, il ne faut pas tarder. Je pense à Lot. Vous vous souvenez de Lot? Le neveu d'Abraham. À un moment donné, ils ont cheminé ensemble, et puis il y a une séparation. Lot a choisi la plaine de Sodome et Gomorre, tandis qu'Abraham a choisi la montagne. Et à un moment donné, dans cette plaine de Sodome et Gomorre, les gens étaient de grands pécheurs devant Dieu, et Dieu a décidé d'exterminer Sodome et Gomorre. Et il envoie des anges pour prévenir Sodome et Gomorre, en tout cas pour prévenir le neveu d'Abraham, Lot. Et quand Lot les reçoit, déjà il y a quelque chose qui devrait au moins le toucher, les habitants de Sodome et Gomorre s'en prennent aux anges. Et là, les anges interviennent et tout le monde est rendu aveugle. Et les anges disent à Lot, dépêche-toi, prends ta famille et pars sur la montagne parce que nous allons détruire Sodome et Gomorre et surtout ne te retourne pas. Et vous savez ce qui nous est dit à propos de Lot? Il tardait. C'est pressant, mais il tarde. Il y a de quoi quand même être étonné. Je me souviens, il y a des années, c'était à Lézignan. Il y a un frère, je ne me souviens plus le nom, peu importe, mais il vient me chercher à la maison. Sa voiture était en panne. Et il me dit, est-ce que vous pourriez nous amener? Ma femme attend un bébé et je crois que c'est le moment. Alors je lui dis, c'est le moment où il y a du temps. Alors il me dit, je ne sais pas. Bon, c'est un homme, il faut dire. Hein? Alors,
J'ai dit, mais écoutez, je viens tout de suite. Et je suis venu, je l'ai pris. On a juste le temps d'arriver dans la cour de l'hôpital. L'enfant était là. Heureusement que ce n'est pas arrivé dans la voiture. Hein. Pour moi, j'aurais été bien ennuyé. C'était pressant. Si j'avais écouté ce que disait le frère, oh, il y avait le temps. Non, non, c'était pressant. Revenant d'une mission, je rentre à la maison, c'était en juillet 2000, et toute ma famille, ma femme, mes beaux-parents, nos filles, leurs maris, leurs enfants, avaient passé une semaine à Fréjus. Je n'avais pas pu m'y rendre puisque j'étais en mission. Et le dimanche soir où je rentre à la maison, à Chambéry, après cette mission, je reçois un coup de fil de ma fille, d'une de mes filles, elle me dit « Papa, si tu veux voir maman vivante, il faut que tu viennes tout de suite. » Je ne vous dis pas. J'ai pris la voiture et j'ai foncé. Il faut dire qu'à l'époque, il n'y avait pas les radars, mais ce n'est pas une chose à faire, hein ? Je précise, mais j'ai foncé. Et cette phrase, elle me revenait tout le long de la distance, j'avais quand même des centaines de kilomètres à faire. « Si tu veux voir maman, il faut que tu viennes tout de suite. » Elle avait été allergique à une prise médicamenteuse et suite à cela, elle avait fait 6 syncopes. Elle était tombée dans le coma et les pompiers étaient venus la chercher. Pourtant, notre gendre est chirurgien. Et dans la voiture, ils pensaient même qu'elle délirait. Non, elle priait. Le Saint-Esprit était en elle et c'est ainsi que Dieu l'a délivrée. Mais je ne vous dis pas, quand vous avez cette phrase, « Dépêche-toi, sinon tu ne la verras plus. » Il y a des moments où c'est pressant dans la vie. Bien, j'aimerais en parler de ces choses qui sont pressantes. Lot, lui, on lui dit, les anges vont détruire la ville et lui prend tout son temps. Je ne sais pas si vous voyez le tableau. Mais quelque part, il y a quelque chose que j'ajouterai pour ceux qui encore n'ont pas donné leur cœur à Jésus. Vous allez le comprendre. Mais il y a des choses qui sont pressantes. À un moment donné, suite à une piqûre d'anesthésie, j'ai fait 6 syncopes, 3 jours de coma. Et le troisième jour, le médecin est venu, j'étais à la maison. Ma femme l'avait fait venir et il a dit « il faut vite l'amener à Toulouse, dans le grand centre, une clinique Pasteur ». Et il a dit à l'ambulancier « ce n'est pas la peine d'aller vite, il n'y arrivera pas ». Mais je le connaissais, cet homme. Et sachant que j'étais jeune, comme on dit dans ce monde, il a mis la gomme et il a foncé. Et juste nous sommes arrivés devant la clinique Pasteur, là où il me déchargeait, j'ai fait un arrêt cardiaque à la sortie de l'ambulance. Même pas dans la clinique. Et puis on m'a amené dans un service, j'ai fait un deuxième arrêt cardiaque. J'aurais fait cela dans l'ambulance, c'était fini. Puis ils m'ont amené à Purpan. Je me souviens de cet homme. Il avait dit à ma femme, je vais mettre toute la gomme parce que ça ne va pas. Il y a des moments où c'est pressant. Vous le comprenez. Eh bien, quel est le contexte de cette phrase? David est tout jeune et le prophète Samuel vient lui faire l'onction royale. C'est-à-dire une onction qu'il appelle à régner sur Israël. Or, en Israël, il y a déjà un roi qui s'appelle Saül. Et vous savez que la place de la royauté, on ne la cède pas facilement. Hein. Et à partir de ce moment-là, il y a une jalousie en Saül. Il voulait à tout prix se débarrasser de David, même si David avait sauvé l'honneur du roi dans un fameux combat contre Goliath. Même si David arrivait à apaiser de ses crises de jalousie et de folie Saül lorsqu'il jouait de la harpe. Même si David allait combattre les armées ennemies et rentrer vainqueur à la tête de l'armée, eh bien Saül nourrissait une jalousie à son égard. Et plusieurs fois il lui a demandé pardon, mais c'était que des paroles. Et Saül n'avait qu'un désir, c'était à tout jamais de se débarrasser de David. Ce que sachant, David va s'enfuir. Et il arrive chez un sacrificateur. Et je détacherai bien sûr cette phrase de son contexte. Il dit ceci au sacrificateur. Écoute, l'ordre du roi était tellement pressant que je n'ai pas pris mes armes.
Eh bien, j'aimerais parler de quelques ordres pressants de la part de Dieu ce soir pour nous. Quand je parle d'ordres pressants, regardez ce que dit la Bible. Dans le livre des Actes au chapitre 17 au verset 30, Dieu, sans tenir compte des temps d'ignorance, annonce maintenant à tous les hommes, toutes les femmes bien sûr aussi, en tout lieu qu'ils ont à se repentir parce qu'il a fixé un jour où il jugera le monde selon sa justice. Voilà un ordre qui est pressant. Il faut que tu donnes ta vie à Jésus et que tu te repentes. Tout à l'heure, je signalais, en l'espace d'un clin d'œil, je n'ai pas le temps de me repentir. C'est pas possible. Un clin d'œil. C'est vite fait. Est-ce que j'ai déjà fait cette expérience avec Dieu? C'est pressant. Si nous ne l'avons pas faite, nous n'aurons pas le temps de le faire après la mort. Nous n'aurons pas le temps de le faire après l'enlèvement. C'est pas possible. C'est pendant que j'entends l'évangile que je dois le faire. Je ne remuerai pas de couteau dans la plaie, mais je me souviens ici, à Lézignan, d'un frère qui avait fait un songe concernant un homme qui vivait avec une jeune sœur. Elle voulait se faire baptiser. Et ils ont réglé leur situation. Ils se sont mariés. Et le songe de ce frère était celui-ci. Il faut que tu te donnes au Seigneur. C'est pressant, j'ai été averti par toi, par Dieu. Et le frère n'a rien voulu savoir. Je ne sais plus si c'est dans la journée ou quelques jours après. Il avait un accident sur le pont de Lorbieux. On a retrouvé son corps qu'un mois après. C'était à Lézignan. Et quand le frère est allé le voir, parce qu'il est venu me trouver avant, et il m'a dit, voilà ce que j'ai de la part de Dieu, est-ce que je peux le dire? J'ai dit, au contraire, il faut que tu lui dises. C'est tellement important, tellement pressant. Que le Seigneur nous aide. C'est pressant que tu donnes ton cœur à Jésus, quel que soit ton âge. J'apprenais juste tout à l'heure par un frère qu'une personne que je connais est décédée dans un accident de voiture. Je ne le savais pas. Une personne qui a l'âge de mes filles semble la revoir quand elle était petite. Je l'ai revue la dernière fois où je suis venu, il y a quelques années, il y a peut-être 6 ans, 7 ans, je ne me souviens plus. Je l'ai vue et je me souviens de ce qu'elle m'avait dit. Elle voulait me poser des questions, me parler. Ses filles, elle ne pourra plus le faire. Elle est partie dans l'éternité pendant cet accident. Je ne sais pas comment. Je souhaite tout simplement qu'elle ait le temps de se tourner vers Dieu. C'est pressant que tu donnes ta vie à Jésus. C'est pressant que tu te repentes. C'est pressant que tu mettes ta vie en règle. C'est pas moi qui le dis, c'est la parole de Dieu. C'est le premier ordre qui est pressant dans la vie de quelqu'un. Ne remets pas au lendemain ce que tu veux faire le jour même, dit la parole de Dieu. Si aujourd'hui vous entendez sa voix, n'endurcissez pas votre cœur. Aujourd'hui, ce soir, pendant que tu entends la parole de Dieu, tu te dis, ouais, mais je l'ai entendu si souvent. C'est maintenant. Premier ordre. Deuxième ordre que je trouve dans la parole de Dieu, c'est dans le livre des Actes au chapitre 22, verset 16, l'apôtre Paul qui s'en va à Damas pour faire des prisonniers parmi les chrétiens, séparant les hommes, des femmes, les parents, des enfants. Alors qu'il est sur le chemin, tout d'un coup, il y a une vision de Jésus-Christ. Il entend la voix de Jésus. Il tombe. La lumière qu'il aperçoit, elle est plus forte que le soleil en plein midi. Et c'est l'Orient. Il en est même aveuglé. Et tandis qu'on va le conduire chez lui, il va être conduit ensuite chez un homme de Dieu qui va prier afin qu'il retrouve la vue. Il a donné son cœur au Seigneur, il s'est repenti. Et cet homme de Dieu va lui dire, « Et maintenant, que tardes-tu, sois baptisé. » Que tardes-tu de prendre un engagement? Que tardes-tu? Imaginez-vous qu'un jeune homme
aime une jeune fille, parce qu'il faut être précis maintenant, hein. Un jeune homme aime une jeune fille et lui dit, je t'aime, je voudrais que tu deviennes ma femme. C'est bien. Et puis il lui dit cela, une année passe, et puis il ne se marie pas, il ne la voit pas. Et puis il la retrouve, il dit, tu sais, je t'aime, je veux que tu sois mon épouse. Et puis il s'en va, une autre année passe, et puis la troisième année, il revient et fait, ah tu sais, je n'aime que toi, je veux me marier avec toi, je veux que tu sois mon épouse. Vous savez ce qu'elle va lui répondre? Quand est-ce vas-tu prendre ton engagement? C'est important. Et peut-être vous avez fait une expérience avec Dieu. Peut-être avez-vous déjà vécu, je dirais, une certaine approche de Dieu. Peut-être avez-vous vécu des expériences avec Dieu. Peut-être même un jour vous êtes-vous repenti devant le Seigneur. Mais pourquoi tardes-tu à prendre l'engagement? Parce que l'engagement que nous prenons, c'est d'abord un engagement devant Dieu. C'est un engagement devant l'Église. C'est aussi un engagement devant le monde. Et ça, nous aurons l'occasion d'en parler demain. C'est un engagement devant le diable. Il sait que je deviens enfant de Dieu parce que j'ai choisi par obéissance. Et il sait qu'il est limité dans ce qu'il voudra faire contre moi. Et maintenant, que tardes-tu? Nous avons, dans bien des églises où nous passons, nous avons connu des gens qui ont dit « Oui, je vais me décider, il faut que je me décide. » Mais ils ne décident jamais. Que tardes-tu? Qu'est-ce que tu attends? Ce n'est pas une fois que la mort nous a ravis ou que le Seigneur est revenu que je pourrais dire « Attends Seigneur, attends, je voulais me faire baptiser, mais je ne l'ai pas fait. Que tardes-tu ?» Nous vivons dans une société où le monde a peur de s'engager. On a peur des responsabilités. On a peur que quelque chose nous arrive. Et ça, c'est quelque chose qui risque de déteindre sur l'Église. Que tardes-tu? Est-ce que tu as tout fait pour pouvoir t'engager avec le Seigneur? C'est là ce que Dieu désire pour chacun d'entre nous. Si nous ne le faisons pas, je ne sais pas ce qui va se passer avec Dieu, c'est son problème. Mais à nous, il nous pose la question, que tardes-tu? Un troisième domaine dans lequel nous devons également faire très attention, la Bible nous apprend dans le livre des Actes au chapitre 1er, c'est le dernier jour, le jour de l'ascension, Jésus parle à ses disciples et il parle à une foule, ils sont quand même 500 à assister au départ, à l'ascension de Jésus, et Jésus leur dit, allez, mais avant, attendez ce que le Père a promis, ce que je vous ai annoncé, le Saint-Esprit. Ce qui est pressant, c'est que tu sois rempli du Saint-Esprit. Rempli. Ce n'est pas une option, un gadget qu'on peut acheter, comme on met quelque chose dans une voiture. Non, non. Il leur dit, allez, mais avant, il faut que vous receviez la puissance du Saint-Esprit. Et nous arrive souvent dans des églises où nous faisons une mission, quelle qu'elle soit la mission, évangélisation, étude ou autre, que des gens viennent nous trouver à la sortie. Frère, il faut que vous priez pour moi, j'ai un problème, etc. Alors je les écoute, et puis au bout d'un moment, je leur dis, dites-moi, est-ce que vous êtes baptisé du Saint-Esprit? Non. Alors recherchez d'abord Dieu pour qu'il vous baptise du Saint-Esprit. Et ensuite, eh bien vous demanderez à Dieu, et Dieu vous exaucera. Nous avons chanté un chant sur le Saint-Esprit. Que tardes-tu, sois baptisé du Saint-Esprit. Et vous avez remarqué qu'à partir du moment où les disciples ont entendu cette phrase de Jésus, attendez ce que le Père a promis, ce que je vous enverrai, la Bible nous dit, ils sont montés dans la chambre haute et là, ils n'ont pas bougé. Jusqu'à ce que le Saint-Esprit vienne sur tous. C'est important. C'est la vie de Dieu en nous. Un homme de Dieu, Félix Neff, qui a été appelé l'apôtre des Alpes, disait, on ne vient pas dans un temple, s'adressait aux chrétiens, hein, on ne vient pas dans un temple pour
pour chercher Dieu, mais on vient dans un temple pour amener Dieu. C'est profond. Si, les inconvertis viennent pour chercher Dieu. Mais nous, on ne vient pas pour le chercher. Chacun doit être rempli de Dieu, rempli du Saint-Esprit. Et alors, l'atmosphère change. C'est tout à fait différent. Nous avons été un temps en Afrique, et j'ai fait après plusieurs séjours pour des missions. Mon frère Paul également, avec sa chère épouse, et nous étions en brousse. Il n'y avait pas d'électricité, il n'y avait rien de tout cela. Et dans certaines réunions, eh bien, les gens venaient chacun avec une torche. Il n'y avait pas d'électricité. On n'avait pas de groupe électrogène, il n'y avait rien. Donc, il fallait venir avec une torche pour être éclairé. Et plus il y avait de chrétiens avec des torches, plus il y avait de lumière. Eh bien, c'est ça. Si chacun est rempli du Saint-Esprit, si chacun se prépare avant une réunion, si chacun est rempli de Dieu, il vient et on n'a pas besoin de demander la présence de Dieu. Elle y est. Elle y est. Et si elle y est, elle se manifeste. Soyez remplis du Saint-Esprit. C'est vital, c'est important. Un jour, la Bible nous dit, Paul arrive dans une ville qui s'appelle Éphèse. Et là, il entend des hommes qui discutent entre eux de Dieu. Ils sont très sincères, mais en les écoutant, il se rend compte qu'il y a quelque chose qui manque. J'oserais dire quelque chose qui cloche dans ce qu'ils croient. Et il leur pose la question, avez-vous reçu le Saint-Esprit quand vous avez cru ? Moi, il me semble que j'aurais posé d'autres questions. Non, lui, il va directement à l'essentiel de la vie de l'Esprit. Avez-vous reçu le Saint-Esprit ? Non, on n'a même pas entendu parler du mot Esprit-Saint. Alors il leur explique l'Écriture, il prie avec eux et ils sont baptisés du Saint-Esprit. C'est vital. C'est vital. Pour moi, ça a changé ma vie. Ma première grande expérience, c'était mon salut. Mais il a fallu que je m'engage. Parce que le Seigneur, Dieu sait que je l'aimais. Moi, je me souviens, excuse-moi de parler de toi, Paul, mais je me souviens que quand nous étions en Brun, on allait même sous le figuier prier. Ça prouve qu'on aimait Dieu. Mais je n'avais pas pris l'engagement. Jusqu'au moment où, dans une réunion, là, j'ai donné mon cœur au Seigneur, vraiment. Et puis, je suis rentré et j'ai pris l'engagement de le suivre. Mais ensuite, je désirais être baptisé du Saint-Esprit. Ah, j'avais soif. D'ailleurs, on priait pour ça. Hein. Et j'en voyais qui était baptisé, pas moi. Ah, j'étais jaloux. Je vivais avec un personnage qui était mon cousin, tu dois te rappeler, Laï. Voilà. Et je me souviens, dans une réunion, dans une maison, on était côte à côte, et tout d'un coup, il est baptisé du Saint-Esprit. Oh là là, on dormait dans le même lit tous les deux. Je vivais dans sa famille, qui avait été ma famille d'accueil. Je le connaissais. Je sais qu'il n'était pas meilleur que moi. Je ne dis pas que j'étais meilleur que lui, mais il n'était pas meilleur que moi. Et si lui avait été baptisé du Saint-Esprit, pourquoi moi ne pourrais-je pas l'être ? Alors il a été baptisé du Saint-Esprit, tout le monde était content, bien sûr. Et puis au bout d'un moment, tout le monde s'est levé pour s'apprêter à partir. Moi je suis resté, ma tête dans les mains, les coudes sur la table. Et j'ai dit, Seigneur, je ne partirai pas que tu m'aies baptisé du Saint-Esprit. Ah, j'étais jaloux. Hein. Mais non pas parce qu'il avait été baptisé, mais moi je voulais la même chose, la même expérience qu'il avait vécue. Alors voyant que je ne partais pas, ils se sont tous assis et là Dieu m'a baptisé du Saint-Esprit. De la même manière. C'est pressant. Dans les temps actuels, dans des temps de séduction, dans des temps de difficiles, pour reprendre des termes bibliques, il nous faut pas moins que toute la puissance du Saint-Esprit pour affronter le monde. Nous risquons de vivre des moments difficiles, des jours de plus en plus difficiles. Il nous faut la présence du Saint-Esprit. Tout à l'heure, je crois que c'est notre frère qui disait, comme la double onction, je ne parle pas sur ce terme maintenant, mais comme la double onction, Élisée l'a réclamé, ben je comprends Élisée. Et il a vu tout le travail qu'Élie a fait, parce qu'il avait reçu la grâce de Dieu, la bénédiction de Dieu, et lui qui allait succéder à Élisée, eh bien il disait, moi, il ne faut pas que j'aie moins.
Il faut au moins j'ai ce que tu as, toi. Et aujourd'hui, si Dieu a jugé nécessaire d'envoyer le Saint-Esprit à la Pentecôte, la Bible nous dit, il enverra la pluie de la première et de l'arrière saison. Et nous sommes à l'arrière saison. Et plus que jamais, nous avons besoin de la puissance du Saint-Esprit pour affronter les ténèbres, pour faire reculer l'adversaire de nos âmes, pour nous emparer des âmes. Le sage s'empare des âmes. Dit l'Écriture, nous avons besoin de la puissance du Saint-Esprit. C'est important. Et puis, le quatrième ordre pressant, c'est quoi? Allez, évangélisez, guérissez les malades. Proclamez la bonne nouvelle, c'est important. Nous chantons, et vous chantez de tout votre cœur. Nous nous réjouissons les uns et les autres dans l'Assemblée de Dieu, dans l'Église de Jésus-Christ. Mais tout cela, nous le ferons au ciel. Mais il y a une chose que nous ne pourrons plus faire du ciel, c'est évangéliser les gens qui sont perdus. C'est à nous de le faire maintenant. C'est à nous de rendre témoignage maintenant. Je ne vais pas dire comment, ça ce sera le thème de demain, mais c'est tellement important de penser que des âmes ne connaissent pas Jésus et peuvent partir d'un instant à l'autre dans l'éternité. Quand je lis les avertissements de Jésus, il dira « Allez le long des rues ». Après que les gens invités aux noces ne sont pas venus, l'un s'est marié. Au contraire, c'était une occasion. Sa femme n'avait pas à faire le manger hein, ce jour-là. Mais non, non, il reste là, il ne va pas à l'invitation. L'autre, il a acheté des bœufs. Dites-moi, quand vous achetez une voiture, vous l'achetez comme ça, sans l'avoir, sans l'essayer? C'est pas vrai, ça. Hein? Et quand vous voulez acheter un terrain, vous l'achetez n'importe où. Je sais que vous êtes en instance de construction, puisque votre pasteur m'a montré le terrain en question. Certainement, ça a été regardé, étudié, etc. On ne fait pas les choses comme ça, par hasard. Des idées qui nous passent par la tête et puis c'est tout. Ça se calcule, on essaie de voir pour le mieux. Eh bien là, ils sont invités, ils refusent l'invitation. Alors Jésus leur dit, allez le long des rues, prenez les gens qui sont là, les aveugles, les estropiés, prenez-les tous, contraignez-les d'entrer. C'est un ordre de Jésus. Vous savez ce que nous faisons souvent, nous? Excusez-moi pour le mot que je vais employer, mais nous faisons du nombrilisme. Qu'est-ce qu'on appelle du nombrilisme? Le nombril est au milieu de notre corps. Et nous regardons simplement notre corps. C'est tout. Et que des églises vivent comme ça, en autarcie. Ayant visité quelques églises, j'ai souvent assisté à des réunions de prière. Toutes ne sont pas comme ça, et Dieu soit béni. Mais beaucoup sont dans leurs réunions de prière. Bénis la sœur untel, bénis le frère untel, bénis mon père, bénis ma mère, bénis mon fils, bénis mes frères, bénis mes sœurs. C'est pas vrai? Mais quels sont ceux qui vont prier? Sauve les prisonniers, sauve les ivrognes, sauve les drogués, sauve ceux qui sont pris dans une passion qu'on ne veut même pas nommer. Sauve-les, ceux-là. La Bible nous dit, allez dehors. C'est là le témoignage. On ne va pas les attirer, on n'a pas un aimant pour les attirer. Mais on va les chercher. Jésus allait au milieu des foules, là où l'Esprit de Dieu le conduisait. Et si nous sommes remplis du Saint-Esprit, le Saint-Esprit va nous conduire vers les âmes. Vers les âmes. Alors, quelles sont les réactions aux ordres en général et aux ordres de Dieu? Je reprends les ordres, hein, vous avez compris. C'est pressant que tu sois sauvé. C'est pressant que tu t'engages avec Dieu. C'est pressant que tu sois rempli du Saint-Esprit et c'est pressant que tu deviennes ouvrier avec Dieu pour gagner les âmes. Maintenant, comment répond-on à un ordre? Alors, je prends des exemples dans la parole de Dieu. Je connais un prophète, oh, vous allez tout de suite deviner de qui il s'agit. Un prophète, Dieu lui dit, tu sais, il y a une grande ville. Et ils ne distinguent pas leur droite de leur gauche. Ça, c'est pas de la politique. Hein. Ça veut dire qu'ils ne savent même pas faire la différence entre le bien et le mal. Ils ne savent pas faire la différence entre ce qui plaît à Dieu et ce qui ne lui plaît pas.
Et il lui dit, tu vas aller dans cette ville pour leur dire que s'ils ne se repentent pas, je vais détruire la ville. Vous savez ce que fait le prophète? Dieu lui dit, tu vas à l'est. Lui, il va à l'ouest. De qui s'agit-il? Jonas. Eh oui, je savais que vous le saviez. Hein, Jonas. Eh bien, c'est la même chose. Il y a des gens qui entendent la parole. Il y a des gens qui écoutent la parole, il y a des gens qui sont d'accord. Nous, on appelle ça un peu des sympathisants dans les églises. Hein. Ils viennent, ils accompagnent leur femme ou leur mari ou leurs parents, etc. Ils aiment l'ambiance, ils aiment tout cela. Et Dieu leur dit, mon fils, donne-moi ton cœur. Et eux, ils disent non. Parce que quelqu'un qui ne répond pas maintenant, au fur et à mesure, son cœur s'endurcit. Quand j'entends l'évangile et qu'il y a cette action de Dieu, cette onction de Dieu qui est là, ça veut dire que mon cœur est réceptif, je suis sensible. Et à partir de ce moment-là, mon cœur est malléable. Et si je dis non, eh bien demain, mon cœur sera plus dur, comme une terre sur laquelle il arrête de pleuvoir. Et le surlendemain, mon cœur sera encore plus dur, et ainsi de suite. Il y en a qui disent non à l'ordre de Dieu. Je vous en supplie. Comme disait l'apôtre Paul, soyez réconciliés avec Dieu. D'ailleurs, il va loin dans sa formulation. Il dit, mes petits enfants pour qui j'éprouve les douleurs de l'enfantement. Il veut tellement que les hommes, les femmes, les jeunes, les enfants, les personnes âgées soient sauvées. Est-ce que tu vas dire non ou oui? Une deuxième manière de réagir, c'est d'oublier. Je ne sais pas si ça nous arrive en vieillissant. Moi, j'oublie les noms et les prénoms, mais oublier. Je pense à la parabole de Jésus, un vigneron avait deux fils. Il dit au premier, va travailler dans ma vigne. Et l'autre, le premier lui dit, non. Au moins, c'est clair. Il va trouver le deuxième, il lui dit, va travailler dans ma vigne. Il dit, oui, je vais y aller. Tout compte fait. Le deuxième n'y est pas allé, mais c'est le premier qui s'est ravisé et qui y est allé. Qu'est-ce qui s'est passé pour le deuxième? Peut-être a-t-il oublié. Alors, on est pris dans un cycle de vie. On est pris par bien des choses dans ce monde et on risque d'oublier l'essentiel. J'ai bien dit l'essentiel. Il y a des années de cela, je travaillais, je n'étais pas encore pasteur, au centre hospitalier de Montauban. Et j'ai fait à ce moment-là l'entrée d'un jeune homme de 14 ans, leucémie foudroyante. De l'hôpital de Montauban, nous l'avions conduit à Purpan. Et deux jours après, il l'avait ramené. Je me souviens, c'est moi qui fais l'hospitalisation. Deux jours après, il le ramène et il n'y avait plus rien à faire. Je me rappelle également que l'Esprit de Dieu m'a dit, va parler à ce jeune homme. J'ai dit oui. Et puis, je n'y suis pas allé dans la journée. Je ne me souviens plus pour quelle raison je n'y suis pas allé. Le lendemain, je me rendais au travail. J'étais à pied, je me souviens, je marchais et je pensais, oh, j'ai dit, t'as oublié ce jeune homme, il faut que tu ailles le voir. C'était sincère en moi. Et puis, dans cette journée en question, la deuxième, des professeurs et quelques camarades de sa classe sont venus pour le saluer. Ils sont partis. La deuxième journée est passée, je ne l'ai pas vu. Je suis rentré à la maison le troisième jour. Oh là là, aujourd'hui, à tout prix, il faut que tu y ailles. Et je me souviens, je mettais ma blouse blanche pour être dans le bureau et je pense à ce garçon-là. La journée s'est passée, je n'y suis pas allé. Le quatrième jour, je m'en voulais, je me culpabilisais et je me rendais à l'hôpital en disant, aujourd'hui, peu importe ce qui se passe, il faut que tu ailles le voir. Mais quand je suis arrivé sur mon bureau, il y avait un certificat de décès. Le jeune homme était mort. Et ça, c'est moi qui l'ai vécu. Et je sais que j'aurai à rendre compte à Dieu. Dieu m'avait demandé. Je ne suis pas responsable de tous ceux qui ont une leucémie. Je ne suis pas responsable de tous ceux qui sont hospitalisés. Mais Dieu me l'avait dit pour ce garçon. On oublie. Mais qu'est-ce qui est le plus vital? Ce n'est pas de servir Dieu
et de sauver des âmes. Je crois qu'en m'occupant des autres, Dieu va s'occuper des miens. Ça, c'est réel et c'est certain. Est-ce qu'aujourd'hui, comment je réagis à un ordre? J'oublie. C'est important. C'est important. Une troisième manière de réagir, c'est de rester incrédule à ce que Dieu attend de nous. Vous vous souvenez, Pierre est en prison. Avant lui, Jacques, frère de Jean, donc Jacques Zébédée, a été tué. Et puis maintenant, c'est au tour de Pierre. Hérode l'a fait emprisonner et il désire le mettre à mort. Ça faisait plaisir aux Juifs. Vous imaginez un petit peu quel plaisir. Et Pierre est gardé dans une cellule. Il y a 4 escouades de 4 soldats. Ça veut dire 16 soldats qui sont là pour veiller sur Pierre. Comme si Pierre était un criminel dangereux. Il est enchaîné. Et pendant ce temps-là, il y a des gens qui prient pour Pierre. Et puis, l'ange de Dieu vient. Il entre dans la prison. Les portes sont fermées. Il détache les chaînes de Pierre. Il le fait sortir. Pierre réfléchit. Ce n'est pas un mirage, ce n'est pas une illusion, c'est de la réalité. Et il s'en va dans une maison, vers une maison, où il sait que des gens sont rassemblés et prient. Et il frappe à la porte. Et il y a une petite servante qui approche. Elle demande « Qui est là ?»« C'est Pierre !» Et dans sa joie, au lieu d'ouvrir, elle va trouver les apôtres et les autres réunis. Elle dit « Pierre est là, devant la porte !» Vous savez ce qu'ils répondent ? Vous savez ce qu'ils répondent ? « C'est pas Pierre, c'est son ange !» Je ne savais pas que les anges frappaient, moi. Hein. D'autant plus que l'ange, il est passé par les portes de la prison sans frapper. Vous voyez ? Mais alors, il prie pour la délivrance de Pierre et il ne le croit pas. Et souvent, c'est ce qui peut se passer pour nous. Dieu nous donne un ordre de témoigner, de prier pour une personne qu'il nous révèle, qu'il nous dévoile, qu'il nous mentionne. On le fait, mais sans conviction, sans le croire. Comme Rhode, la petite servante. Si Dieu me demande quelque chose, c'est parce qu'il est prêt à agir. Mais il a besoin que quelqu'un œuvre avec lui, travaille avec lui, soit ouvrier avec lui. Est-ce que j'ai la foi pour croire que ce que Dieu dit, il va l'accomplir? Est-ce que j'ai la foi pour croire que si Dieu me demande de faire quelque chose, il sera avec moi? C'est toujours ce que Dieu a dit, a révélé, que ce soit à Moïse, à Gédéon et à bien d'autres, à Josué, il leur dira « Je suis avec vous ». Je suis avec vous. Qu'est-ce que Jésus nous a dit ? Je suis avec vous tous les jours jusqu'à la fin du monde. Est-ce que je peux croire cela ? Alors si je crois ce que Dieu m'a dit, je peux aller de l'avant. Maintenant, on peut également se tromper dans ce que l'on fait. On a l'ordre, puis on peut se tromper. De plus en plus, dans les églises, nous sommes impliqués dans le social et c'est logique. C'est le train de vie de ce monde qui, je dirais, secoue quelque part l'église afin qu'elle puisse agir pour ceux du dehors, en leur faveur. Et petite parenthèse, savez-vous que les gouvernements comptent beaucoup sur les associations culturelles ? Vous savez qu'un jour, j'ai reçu un coup de fil de 2 assistantes sociales de Toulouse, sachant que nous avons une œuvre de bienfaisance, en quelque sorte, pour nous demander d'apporter de l'aide à des personnes parce qu'elles-mêmes n'avaient plus le budget pour le faire. Donc, que l'Église elle-même puisse faire du bien à des gens qui sont au dehors, c'est normal. Toute la Bible en parle, de partager, etc. C'est logique. Mais où est l'essentiel ? Ce n'est pas simplement de faire du bien, d'apporter du bien, mais l'essentiel, c'est de faire découvrir Jésus, qui a changé nos cœurs, qui a changé nos vies, et parce qu'il a enlevé l'égoïsme de mon cœur, il me permet d'avoir de l'amour et de le démontrer par ce que je peux partager avec les autres. Et je ne dois pas me tromper dans cette affaire-là. Je ne dois pas, sous prétexte de plaire à ceci ou à cela, ne pas parler de mon Sauveur. Il y a des gens qui ont besoin de Dieu.
Ils ont besoin d'une certaine aide matérielle qu'on peut leur offrir, mais ils ont besoin avant tout de Dieu. C'est cela qui est important. Si j'apporte à un ivrogne une pièce, il pourra s'en servir, mais ça ne changera pas. Mais si en même temps que lui apportant autre chose, je lui apporte mon sauveur, ça peut changer toute sa vie. L'essentiel, c'est de ne pas se tromper dans ce que nous apportons. Faisons du bien, mais toujours grâce au nom de Jésus. Pour Jésus, avec Jésus, présentons Jésus. C'est tellement important. Tellement important. Puis, une autre manière de réagir aux ordres, nous sommes trop pressés, trop préoccupés, et on ne prend pas ce qu'il faut. Ça vous est arrivé quand les enfants allaient à l'école? En tout cas, c'est arrivé à mes filles, ça. Hein, on les amenait à l'école, elles étaient petites, et puis en chemin, on s'apercevait, ah ben, elles étaient en chaussons, elles n'avaient pas mis leurs chaussures. Hein, ou alors, on les amenait, et juste en arrivant devant l'école, oh, elles avaient oublié leur cartable. Avant, c'était les cartables, maintenant, c'est des sacs, hein, ou encore des petites mallettes sur roulettes. Elles ne s'étaient pas préparées. Est-ce que nous, nous sommes prêts pour accomplir ce que Dieu attend de nous? Je me souviens d'une région où, le dimanche, nous avions une dame qui venait d'Algérie, qui repartait le mardi en Algérie. La chrétienne l'avait amenée et son cœur avait été touché. Elle me demande si le lundi, alors c'était à 30 km de l'église où nous étions, de la ville où nous étions, si le lundi, je pouvais lui rendre visite à 2h, 14h plus exactement, pour lui parler de Jésus. D'accord, aucun problème, moi ça me plaît quand on me demande, on m'invite pour parler de Jésus. Et puis le lundi matin, je me rendais à 45 km de l'autre côté de la ville, c'était dans l'Ariège, on avait loué un certain appartement qui servait aussi de magasin, pour en faire une salle de réunion. On voulait ouvrir l'évangile dans cette ville, qui jusqu'alors n'avait jamais été ouverte. Alors le lundi matin, j'étais là pour défoncer les murs. Défoncer, il n'y a pas de problème. Hein. Reconstruire, c'est autre chose. Pour les défoncer, pour en faire une belle petite salle, la peindre, etc. Et je me souviens, aux environs de midi, je quitte l'endroit, je prends la voiture, je parcours les 45 km, j'arrive à la maison. J'ai pas le temps de manger, j'ai le temps juste de prendre une douche, de m'habiller et d'aller 30 km plus loin pour aller donc parler à cette dame. J'ai pas pris le temps de manger. C'est pas un problème. Et puis j'arrive à l'endroit indiqué, je sonne, personne. Je sonne une deuxième fois, personne. Oh, je dis peut-être elles sont sorties dans la ville se promener. Alors je prends ma voiture, je fais un tour dans la ville, je ne les vois pas. Je m'arrête à nouveau, je frappe à nouveau, je sonne, pardon, plus exactement, à nouveau. Personne ne répond. Je laisse mon moteur de la voiture tourner. Personne. Je dis, tant pis, il y a peut-être eu un contretemps, ils n'ont pas eu le temps de m'avertir. Je remonte dans ma voiture et je rentre chez moi. Et à la sortie de la petite ville, je m'arrête sur un chemin. Et là, eh bien, j'éteins le moteur, je prie le Seigneur, puis j'ouvre la Bible. Et j'ouvre la parole de Dieu. Et puis, je parle au Seigneur. Je ne sais pas pourquoi. Enfin, Dieu le sait, lui. Je remets en route et je reviens chez la dame en question. J'arrive, j'éteins le moteur. À nouveau, je sonne. Tout de suite, la chrétienne vient m'ouvrir. « Ah, monsieur Galifot, on vous attendait. » Je dis, je suis passé. J'ai sonné, j'ai expliqué. Elle dit, écoutez, on n'a pas bougé. Bon. Alors nous avons parlé avec cette femme qui le lendemain prenait l'avion pour rentrer en Algérie. Je ne comprenais pas ce contretemps. Mais tandis que je revenais après cette visite chez moi, j'ai interrogé le Seigneur parce que notre voiture c'est souvent une chambre haute aussi. Ah, on prie, on chante, enfin on fait un tas de choses, mais on ne ferme pas les yeux. Parce que ça serait dangereux. Et puis j'ai interrogé le Seigneur, j'ai dit, Seigneur, comment se fait-il que je ne l'ai pas eu au départ? Et voilà ce que le Seigneur m'a dit. Tu n'étais pas préparé. Pourtant, le matin, j'avais travaillé pour Dieu, pour l'œuvre de Dieu, pour faire une salle. Je n'avais même pas pris le temps de mon estomac, de le nourrir, de le remplir. Donc,
je dirais que je n'avais pas négligé ou quoi que ce soit. Je vais là-bas, mais je n'étais pas préparé pour lui apporter ce qu'elle avait besoin d'entendre. Car tous ceux qui prêchent l'évangile, notre pasteur et les autres, savent qu'avant d'apporter un message de Dieu, on doit le recevoir de Dieu. Et il m'a dit, tu t'étais pas préparé. Et c'est vrai, je n'ai pas eu le temps. Qu'est-ce que j'aurais pu apporter? Mais je sais que ce que je lui apportais, c'était en plein de ce qu'il fallait. Vous savez pourquoi? Parce que c'est le verset que je vous ai lu tout à l'heure. L'ordre du roi est pressant. Et je lui ai parlé, pour elle, il était pressant de rencontrer le Seigneur Jésus avant même qu'elle prenne l'avion. J'ai pu lui apporter cela parce que j'ai eu le temps de méditer dans la voiture. Est-ce que nous réalisons ce qu'il faut faire? C'est pressant. L'ordre de Dieu est pressant. Convertis-toi. Repends-toi. Engage-toi avec Dieu. Puis sois rempli du Saint-Esprit et témoigne de l'amour de Dieu. Et tu verras les choses qu'il produit et qu'il fait, les choses qu'il accomplit, qui sont magnifiques. La Bible nous dit, Dieu nous a sauvés afin que nous pratiquions les œuvres qu'il a préparées d'avance. Alors quand je dis il a préparé d'avance, Dieu regarde pas sa montre, ah bon il est 9h15, qu'est-ce que j'ai préparé demain à 8h pour notre frère Paul Calzada? Non. Il les a préparés d'avance, avant même que Paul Calzada existe, avant même qu'il soit prédicateur, Dieu lui avait préparé des œuvres d'avance. Avant que nous soyons nés, avant que la terre soit créée, avant que les astres qui entourent la terre soient créés, Dieu nous avait préparé déjà d'avance. Il y a des œuvres qu'il a préparées d'avance. Est-ce que nous voulons les accomplir? Je peux prendre encore quelques minutes. Nous avons eu, dans la région parisienne, une jeune femme qui est venue dans une de nos réunions un vendredi soir. Et puis elle m'a dit, est-ce que je peux vous voir? Je dis oui. Elle me dit, mais rapidement. Ben, je dis, quand vous voulez. Elle m'a dit, demain. Demain, d'accord. Et le lendemain matin, elle était là et nous l'avons vue. Enfin, je l'ai vue. C'était une personne qui avait connu le Seigneur dans une ville du sud-est de la France, mariée, 3 enfants, son mari l'avait abandonné, puis il était revenu, puis il l'avait abandonné, puis il était revenu, puis il l'avait abandonné, enfin, ils étaient divorcés. Et une ancienne camarade d'école dans la région parisienne lui dit, écoute, tu trouveras du travail à Paris, viens. Elle vient, et elle est tombée sur quelqu'un de pas sain, c'est tout, je n'irai pas plus loin. Et quelqu'un qui a voulu l'utiliser, voire même la tatouer, pour lui montrer qu'elle ne lui échapperait jamais, elle avait une mainmise sur elle. Elle était là, dans un état triste. Nous avons prié, et le Seigneur a posé sa main sur cette jeune femme. Il l'a libérée, il l'a délivrée, que Dieu soit béni. Et puis, nous nous avons quitté la région parisienne. Je l'ai revue en 1995, et puis plus de nouvelles. Bon, on n'a pas toujours des nouvelles des gens que nous avons connus. Et en 2004, nous célébrions Noël ensemble à Salon de Provence chez une de nos filles. Et il y avait toutes les familles réunies. Et puis, c'était une bonne soirée, tout le monde était content. Le lendemain, on a mangé ensemble. Et puis, une de mes filles qui habitait pas loin, à 30 kilomètres, me téléphone. « Papa, tu te souviens d'un tel ?»« Oui. » »« Eh bien, elle est à l'hôpital. » Elle est gravement, gravement malade. Ses jours sont comptés. Dès qu'elle m'a dit cela, alors je me souviens de son nom, Doriane. Doriane. Dans mon cœur, surtout que le dimanche matin, en prêchant dans l'église de notre gendre, mon thème c'était celui-ci, les œuvres que Dieu nous a préparées d'avance afin que nous accomplissions. C'était mon thème. Alors je me suis arrêté, j'ai dit à mon gendre Daniel, « Daniel, tu crois que Dieu a des œuvres préparées d'avance pour nous ?» Il dit oui. « Pour nous deux ?» Oui. « Aujourd'hui ?» Oui. Daniel est un fonceur. Hein. Bon. Et puis c'est où j'ai repris mon message. Et dans la fin d'après-midi, ma fille me donne ce coup de fil. Alors je regarde Daniel, je dis, on va à Marseille, on va à l'hôpital. Oui, d'accord.
ça ne plaisait pas trop à ma femme, ma fille. Nous avions préparé le repas, vous savez ce que c'est que les dames. Hein? Mais nous sommes partis. Et nous arrivons devant l'hôpital. Je ne me souvenais plus du nom de cette dame, que le prénom. Oh, j'étais ennuyé, personne à l'accueil. Nous montons au premier étage avec mon gendre. Et puis, je pense à cette femme Doriane. Mais Doriane, comment ? Je ne savais plus. Et puis, il y avait une dame là qui était un distributeur de boissons. Elle buvait un café. Elle nous voit, Daniel et moi. Elle me dit, « Vous cherchez quelqu'un, monsieur ?»« Oui. » J'ai répondu sèchement. C'est pas gentil, hein. Et puis, je pensais toujours, Doriane. Elle me dit, « Mais vous cherchez quelqu'un, monsieur ?» Je dis, « Oui. » J'avais pas envie de lui parler. J'étais omnubilé par mon prénom, Doriane. Et une troisième fois, elle revient à la charge. Elle me fait, « Vous cherchez qui, monsieur ?» Alors, je lui dis, « Je cherche quelqu'un, j'ai pas son nom, elle s'appelle Doriane. » Elle me regarde, elle me fait, « Vous êtes monsieur Galifot ?» Oui. Je regrettais d'avoir été un peu sec avec cette dame auparavant. Elle me dit, « Je suis la sœur de Doriane. » Doriane a un cancer, elle n'a plus pour longtemps à vivre. Elle me disait ce matin, donc le dimanche matin, pendant que je disais cela à mon gendre Daniel, elle disait, « J'aimerais revoir le frère Galifot, j'ai des choses à lui dire. » Elle n'avait pas toujours suivi Dieu, mais elle revenait vers Dieu. Avec Daniel, nous avons prié pour elle. Elle m'a dit, « Frère, est-ce que je vais guérir ?» Moi, j'aurais voulu qu'elle guérisse. Nous avons prié, Dieu m'a dit, « Non, je vais la reprendre demain. » Et je lui ai dit, « Cette nuit, tu vas dormir tranquillement, bien, comme jamais tu t'es reposé depuis des semaines. Tu vas te réveiller demain matin, tu seras en forme, et en fin de matinée, Dieu va te reprendre. » Le lendemain matin, en fin de matinée, Dieu la reprenait. Il y avait sa fille qui était là. Elle s'est convertie. Et sa sœur qui était présente, qui est allée aux réunions par la suite. Et nous, le lendemain après-midi, eh bien, nous rentrions à Montauban avec Colette. Et nous nous avons aidés. Doriane, on lui a même gardé les enfants dans des moments difficiles. Le Seigneur avait préparé ça d'avance. D'avance. Moi, je crois que Dieu nous a préparé des œuvres d'avance afin que nous les accomplissions. C'est pour ça qu'il nous faut être attentifs et répondre favorablement aux ordres de Dieu. Elle est partie, je le sais, mais elle est avec le Seigneur. Et c'est ce qui me réjouit. Elle est avec le Seigneur. Que le Seigneur puisse nous aider. Il y a des ordres qui viennent de la part de Dieu, qui nous sont donnés par la parole de Dieu. Est-ce que nous allons obéir ou pas ? Est-ce que nous allons devenir ce que Dieu veut, des témoins à sa gloire, pour sauver des âmes ? Il n'y a pas de plus grande joie que de sauver une âme. C'est comme pour une maman. Il n'y a pas de plus grande joie pour une maman que d'enfanter. Je pense à plusieurs qui étaient au milieu de vous, qui êtes au milieu de nous maintenant, parmi vous, plusieurs qui ne pouvaient pas avoir d'enfants. Et vous avez demandé à Dieu, vous avez prié, vos familles ont prié, et Dieu vous a fait la grâce d'enfanter. Vous voyez, il n'y a pas de plus grande joie que d'avoir des enfants. Il n'y a pas de plus grande joie pour l'Église de Jésus-Christ d'enfanter des âmes. Que le Seigneur nous visite. Que le Seigneur fasse de cette Église une gagneuse d'âmes pour la gloire de Dieu. Que des âmes soient réconciliées. Que des gens passent de la mort à la vie, des ténèbres à la lumière et de la puissance de Satan à Dieu. Est-ce que vous le croyez ? Tout est possible à celui qui croit. Semons. Et c'est Dieu qui fera croître, qui fera lever la semence. La Bible nous dit, c'est possible si nous le désirons. Il revient bientôt. J'aimerais que tellement de frères et de sœurs puissent dire au Seigneur, « Seigneur, voilà ce que j'ai fait par ta grâce. Tu m'as permis de sauver une âme. » Même une âme, c'est extraordinaire, une âme.
Je n'ai pas la prétention de sauver le monde entier, ni mon frère, même si nous avons voyagé un petit peu dans bien des pays du monde. Mais chaque fois que nous pouvons gagner une âme, et Paul a un moyen maintenant encore d'en plus de semer l'évangile qu'il a partagé avec moi.

Le ciel raconte la gloire de Dieu. Toutes les étoiles annoncent ce qu'il a fait. Chaque jour raconte cela au jour suivant. Chaque nuit le fait connaître à la nuit qui la suit.

pendant un temps. Peut-être certains parmi vous êtes venus avec des choses lourdes sur vos épaules. Ce chant dit j'abandonne entre tes mains, toute ma personne. Peut-être ceux qui écoutent aussi ces chants. Déposez toutes choses devant lui à ses pieds. Il est Seigneur, il est Roi. Il est celui qui a toute autorité. Donnez-lui votre vie, donnez-lui votre cœur. Donnez-lui tous vos fardeaux, toutes les sources de tristesse, d'angoisse, de crainte. Il est celui qui règne. Fléchissez le genou devant lui. Abandonnez-lui toutes choses.

portes, levez la tête. Ô portes, levez-vous. Relevez vos frontons. Ô portes, haussez-vous, vous portes éternelles, pour que le roi de gloire y fasse son entrée. Qui est ce roi de gloire? Le Seigneur des armées célestes. C'est lui le roi de gloire.

Mon Dieu, je voudrais habiter pour toujours dans ta maison. Ô Dieu, écoute mon cri. Sois attentif à ma prière. Quand je suis découragé, du bout du monde, je crie vers toi. Conduis-moi sur le rocher que je ne peux atteindre. Oui, tu es pour moi un abri. Avec puissance, tu me protèges contre l'ennemi. Je voudrais habiter pour toujours dans ta maison, me réfugier à l'ombre de tes ailes.

Éternel, tu es pour moi un bouclier qui me protège. Ô toi, ma gloire, tu me feras marcher encore la tête haute. À haute voix, je crie vers l'Éternel. De sa montagne sainte, mon Dieu m'exaucera.

été. Il n'y a plus de fleurs dans les prés, aux mille parfums qui font rêver. Dans notre monde aux quatre temps, un homme qui naît dans son printemps voit vite venir l'été du temps, car une saison c'est pas longtemps.

Que deviendrais-je si je n'avais pas l'assurance de voir l'amour de l'Éternel au pays des vivants? Attends-toi donc à l'Éternel. Sois fort, affermis ton courage. Oui, attends-toi à l'Éternel.

0: Réveille-toi là.
1: Tu fais.
2: Ouais, gars là, j'ai eu un songe. J'ai vu le ciel.

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2: Un jour, j'ai demandé à un professeur de faculté quel était, à son avis, notre plus grand besoin. Il réfléchit un moment avant de dire « Je pourrais vous donner une grande variété de réponses allant d'un allègement des impôts jusqu'au désarmement. Je vais peut-être vous surprendre, car je ne suis pas religieux. Je pense que le plus grand besoin de l'homme maintenant est un réveil spirituel qui redonnera une morale individuelle et collective et l'honnêteté dans tout le pays. » Porter le nom de chrétien ne suffit pas. Nous sommes fiers d'être un pays chrétien. Mais si notre conduite n'est pas en accord avec la norme chrétienne, la condamnation nous attend. La Bible dit « Je sais que tu passes pour être vivant et tu es mort ». Aller à l'église ne suffit pas. Si nous ne laissons pas Christ être Seigneur et Maître de nos vies, nous devons passer par le jugement de Dieu qui dit « Ce peuple m'honore des lèvres, mais son cœur est éloigné de moi ». Il est facile de se laisser porter par une vague d'enthousiasme religieux sans avoir une expérience personnelle, vitale avec Dieu. Notre monde hostile bouillonne de haine, d'intrigue, de désordre, de rébellion. Le cœur du monde réclame la paix, une réalité, Dieu. Un prophète s'est un jour tenu au milieu des gens qui avaient été comblés de toutes sortes de bénédictions possibles, mais qui avaient perdu leur santé spirituelle, et il s'est écrié « Accomplis ton œuvre dans le cours des années, ô Éternel !» Peut-être vous demandez-vous, mais comment parvenir au renouveau, au réveil? Quelles sont les étapes d'un réveil spirituel? D'abord, il y a la prière sincère. La Bible dit « Si mon peuple, sur qui est invoqué mon nom, s'humilie, prie et cherche ma face, et s'il se détourne de ses mauvaises voies, je l'exaucerai des cieux. » Il doit y avoir très profondément ancré dans notre cœur un désir ardent pour le réveil, pas simplement un murmure des lèvres, des platitudes pieuses ou des paroles religieuses, mais une prière fervente, sincère. La Bible dit « La prière fervente du juste a une grande efficace. » Laissez votre âme être tourmentée, laissez les larmes couler, laissez votre cœur porter le fardeau de ceux qui sont perdus, car Dieu dit « Celui qui marche en pleurant, quand il porte la semence, revient avec allégresse quand il porte ses gerbes. » Ensuite, vous devez abandonner vos péchés. La Bible dit que « Le méchant abandonne sa voie et l'homme d'iniquité ses pensées pour qu'il retourne à l'Éternel. » Et encore, « Si mon peuple se détourne de ses mauvaises voies, je l'exaucerai des cieux. » Les querelles, les torts, la mauvaise volonté, l'envie, la jalousie,

jalousie, l'amertume et les critiques parmi les chrétiens d'aujourd'hui doivent prendre fin afin que le réveil puisse commencer. Le monde regarde avec crainte les désaccords, les luttes et l'intolérance parmi ceux qui se disent de Christ. Le réveil doit commencer dans les cœurs des chrétiens avant que l'évangélisation puisse être faite efficacement dans le monde. Quand les disciples de Christ ont eu réglé leurs différends, abandonné leur égoïsme, confessé leurs péchés et laissé l'Esprit de Dieu les remplir, le réveil est arrivé. Nous devons abandonner notre mauvaise manière de vivre. L'Esprit de Dieu ne peut pas agir dans un climat de querelle. Nous devons renoncer à nos mesquineries, à notre mauvaise humeur, à nos petitesses, à nos caprices. L'ennemi des âmes a affaibli l'efficacité de l'Église parce que nous avons préféré les controverses et les dissensions plutôt que de semer dans les larmes la précieuse semence. Nous avons mis l'accent sur les institutions plutôt que sur Dieu et la prière. Que Dieu nous pardonne et nous aide à nous détourner de nos mauvaises voies. Si nous voulons connaître le réveil, il faut que les chrétiens se détournent de leurs péchés individuellement et collectivement. Ensuite, il faut que Dieu soit réel pour nous. La Bible dit « Si mon peuple cherche ma face, je l'exaucerai des cieux ». Dans un monde grossièrement matérialiste, on a essayé de rapetisser Dieu à notre échelle. Notre Dieu semble être devenu trop petit et nous sommes coupables d'idolâtrie intellectuelle. Nous avons créé dans notre esprit un Dieu qui n'est pas le Dieu révélé de la Bible. Nous associons trop souvent l'expérience chrétienne, personnelle, vitale, réelle, avec l'émotivité. Beaucoup disent « c'est très bien d'aller à l'église et l'on doit être honnête, mais il ne faut pas aller trop loin en religion ». Ils pensent que la foi chrétienne est une phobie à la limite de l'incompétence mentale. Si le christianisme est quelque peu important, il est très important. Il est soit tout, soit rien du tout. Ou bien c'est la chose la plus vitale pour nous, ou bien il ne vaut pas la peine qu'on s'y intéresse. Vous pouvez connaître Dieu. Des millions de chrétiens disent avec assurance « Je sais que je suis passé de la mort à la vie. Je sais en qui j'ai cru. » Nous lisons dans la Bible « Si quelqu'un veut faire sa volonté, il connaîtra si ma doctrine est de Dieu. » Nous avons besoin d'un réveil de la foi chrétienne, de l'expérience chrétienne, de la prise de conscience de la réalité de Dieu. Dieu a dit « Si mon peuple cherche ma face, si nous redécouvrons qu'il est saint, juste, réel, absolu, personnel, et qu'il est un Dieu d'amour et de miséricorde, alors cette réalité sera transférée au monde et le réveil pourra arriver. Cela est déjà arrivé, cela peut arriver de nouveau. » Ne faites pas mentir la foi chrétienne en disant que vous êtes à Christ si ce n'est pas vrai. Ne fermez pas la porte de l'Église avec la clé de l'inconsistance et n'empêchez pas ceux qui sont perdus de venir à Christ. N'entravez pas le réveil par votre incrédulité et votre vie sans prière. Ne trichez pas avec vous-même. N'empêchez pas une victoire spirituelle en laissant le péché vous emprisonner. Cherchez la face de Dieu et détournez-vous de votre mauvaise façon de vivre, alors vous entendrez le ciel. L'Église tient la clé du réveil. C'est à notre portée. Allons-nous nous lever devant ce défi? Oserons-nous payer le prix? Les provisions du ciel sont à la portée de notre monde affamé s'il les demande. Allons-nous les lui offrir? Avez-vous accepté Christ comme votre sauveur? Si vous êtes honnête, vous admettrez qu'au-dedans de vous, il y a un vide que la terre ne peut satisfaire. Au centre de l'histoire, sur une petite colline en Palestine, une croix a été plantée, la croix de Christ, le Fils de Dieu. Par un miracle extraordinaire que seul Dieu peut comprendre, tous ceux qui regardent celui qui a été mis sur cette croix ont la vie. Pas seulement ceux qui ont une bonne vie, respectable, honnête, mais aussi les plus vils, ceux qu'on méprise, ceux qu'on rejette. Le brigand qui était en train de mourir sur la croix, à côté de Jésus, l'a regardé. Il a cru et il a reçu l'assurance de la vie éternelle. La Bible dit, il a voulu par lui réconcilier tout avec lui-même en faisant la paix par lui, par le sang de la croix. Donnez votre vie à Christ aujourd'hui et que le réveil dont le monde a tant besoin commence maintenant en vous.

0: Je me confie en l'Éternel, je ne faiblirai pas. Sonde-moi, Éternel, éprouve-moi et examine mon cœur et mes pensées. Je garde ton amour présent à mon esprit et je conduis ma vie selon ta vérité.
1: Venez, vous qui révérez Dieu, je vous raconterai ce qu'il a fait pour moi. Lorsque mes cris montaient vers lui, sa louange était sur ma langue. Si j'avais gardé dans mon cœur des intentions coupables, Dieu ne m'aurait pas écouté. Mais voyez, Dieu m'a entendu, et il a été attentif à mes supplications. Loué soit Dieu, car il n'a pas repoussé ma prière, il me conserve son amour.

Il est le père des orphelins et le défenseur des veuves. Oui, tel est Dieu dans sa sainte habitation. Aux isolés, Dieu accorde une famille. C'est lui qui donne aux prisonniers la joie de la liberté.

à Pontoise, il y avait un vieux couple qui s'aimait plus fort que dans les livres et plus fort que dans les journaux. 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

pour ceux qui passent par la persécution. Vous savez quel est le livre le plus répandu dans le monde ? La Bible. Mais quel est le livre le plus brûlé dans le monde ? C'est la Bible. Cela n'empêchera pas la parole de Dieu de se répandre. Nos braves frères chinois disent « Nous sommes comme les bambous. Plus on en coupe, plus il en pousse. » Ils savent ce que c'est que la persécution et ils s'attendent à être persécutés. Nous, on ne s'attend pas à cela. Peut-être que nous passons par des tribulations différentes, mais que le Seigneur nous aide à vaincre, parce qu'il est vainqueur et nous entraîne dans la victoire. Mais il est bon de se souvenir de ceux qui sont persécutés. La Bible nous dit « eux dont le monde n'est pas digne ». Et nous voulons leur ressembler par notre foi, pour glorifier le nom de celui qui nous a sauvés les uns et les autres. À Dieu toute la gloire. Je le redis ce matin, je suis heureux d'être au milieu de vous, de revoir des visages qui, pour certains, ont vieilli, comme le mien, tout simplement. Hein. Et puis des enfants qui ont grandi, qui sont mariés, qui sont même grands-parents. Tout cela me dépasse un petit peu, mais c'est comme ça, c'est la vie. Ce qui compte, c'est que la foi qu'avaient les arrière-grands-parents puisse continuer à se transmettre, à se communiquer, non pas comme une tradition, mais comme quelque chose de puissant, de fort, comme l'apôtre Paul pouvait dire à Timothée, que la foi qui était en ton aïeul, en ta mère, soit également en toi. Que nous ayons une foi vivante. Voilà, j'aimerais maintenant méditer avec vous dans la parole de Dieu, au chapitre 4e du livre des Actes des Apôtres. Donc le livre des Actes, chapitre 4e, j'expliquerai le contexte après, mais voilà ce que nous pouvons lire à partir du verset 5e. Le lendemain, les chefs du peuple, les anciens et les scribes s'assemblèrent à Jérusalem avec Anne, le souverain sacrificateur, Caïphe, Jean, Alexandre et tous ceux qui étaient de la race des principaux sacrificateurs. Ils firent placer au milieu d'eux Pierre et Jean et leur demandèrent par quel pouvoir ou au nom de qui avez-vous fait cela. Alors Pierre, rempli du Saint-Esprit, leur dit « Chef du peuple et ancien d'Israël, puisque nous sommes interrogés aujourd'hui sur un bienfait accordé à un homme malade, afin que nous disions comment il a été guéri, sachez-le tous et que tout le peuple d'Israël le sache, c'est par le nom de Jésus-Christ de Nazareth que vous avez crucifié et que Dieu a ressuscité des morts, c'est par lui que cet homme se présente en pleine santé devant vous. Jésus est la pierre rejetée par vous qui bâtissez et qui est devenue la principale de l'angle. Il n'y a de salut en aucun autre, car il n'y a sous le ciel aucun autre nom qui ait été donné parmi les hommes par lequel nous devions être sauvés. Lorsqu'ils virent l'assurance de Pierre et de Jean, ils furent étonnés, sachant que c'étaient des hommes du peuple sans instruction, et ils les reconnurent pour avoir été avec Jésus. Amen. Et la phrase que j'aimerais méditer avec vous ce matin, c'est « Tous ces gens religieux reconnurent que Pierre et Jean avaient été avec Jésus. » Alors, le contexte. La Bible

Pierre et Jean se rendent au temple pour adorer. Et devant la belle porte du temple, il y a un mendiant qui est là. Pierre et Jean s'arrêtent en révélant, « Nous n'avons ni argent ni or, mais ce que nous avons, nous te le donnons. » Et ils ont la foi. Et la foi dans un Christ vivant. Ils n'ont pas parlé de la croix, ils n'ont pas parlé d'un tas de choses comme ça, mais pour eux, Christ était ressuscité. Le prix avait été payé une fois pour toutes, et cette foi vivante qu'ils ont, eh bien, ils la communiquent, ils la partagent. Au nom de Jésus-Christ, lève-toi et marche. Et puis, l'homme est délivré. Il entre dans le temple avec eux, il saute, il loue Dieu, plaise à Dieu que tous les paralytiques viennent ici et sautent, parce qu'ils seront guéris. Et à ce moment-là, la foule accourt. Alors Pierre et Jean rendent témoignage. Mais pendant qu'ils rendent témoignage, il y a des hommes religieux qui sont jaloux et qui viennent. Et ils mettent la main sur Pierre et Jean et ils les mettent en prison. Mais ils font très attention, parce qu'il est évident que la foule est nombreuse et que la foule est du côté de Pierre et Jean. Alors, à un moment donné, ils les font sortir de la cellule et leur disent « Expliquez-nous, dites-nous par quel pouvoir ou au nom de qui vous avez fait cela ?» Alors, ils disent « En quel nom ?» C'est au nom d'eux. Oh là, c'est au nom de Jésus. Vous avez peur de le dire, hein? C'est au nom de Jésus. C'est au nom de Jésus. Et par quel pouvoir? Mais par l'autorité qu'il a donnée à son Église. Allez et guérissez les malades. C'est bien ce qu'il a dit. Ça s'adresse à qui? Au pasteur, pas les autres. C'est enregistré. Non, ça s'adresse à tous ceux qui auront cru. Qui auront cru. Je ne vais pas m'étendre très loin, hein? Mais ça veut dire ce que ça veut dire. Parce qu'ils ont la foi. Et vous avez remarqué que des hommes comme Étienne et Philippe, ce n'étaient pas des prédicateurs. Mais ils étaient remplis du Saint-Esprit de foi. Et partout où ils allaient, eh bien, il se passait des choses étonnantes, extraordinaires. Ils étaient conscients de ce qu'ils étaient. Alors, ils répondent, eh bien, c'est par le nom de Jésus que ce miracle a eu lieu. Et ils ajoutent, il n'y a pas d'autre nom par lequel nous puissions être sauvés que le nom de Jésus. Alors, ils sont là, ils sont étonnés, ils voient leur assurance et ils les reconnaissent pour avoir été avec Jésus. Un jour, un collègue dans le ministère, qui est dans l'est de la France, disait ceci. Nous, les chrétiens, nous sommes comme un poisson dans un bocal. Tout le monde nous regarde. Si vous allez dans une maison qu'il y a un bocal ou un aquarium, que faites-vous ? Systématiquement, nous sommes attirés pour nous approcher et regarder quel poisson, quel genre de poisson il y a à l'intérieur. C'est vrai ou c'est pas vrai? Hein? Je vois, nous allons chez une dentiste avec mon épouse et il y a un grand aquarium. Dès que les gens rentrent, et alors particulièrement les enfants, que vont-ils voir? Les poissons. Eh bien, j'ai bien aimé cette réflexion. Tout le monde nous regarde. Nous sommes comme des poissons. Ne croyez pas que les gens vous draguent, excusez-moi pour le mot. Non, ils vous regardent, ils vous observent. Un de nos collègues dans le ministère me disait, pendant 2 ans, il avait amené sa fillette à l'école, alors comme un bon papa, comme tout papa qui se respecte, il jouait avec elle, il discutait parfois, il courait, etc. Et au bout de 2 ans, il fait rentrer sa fille à l'école, bien sûr, il lui fait une bise, et puis il entend une portière de voiture claquer, une femme en sort, il dit « Monsieur, ça fait 2 ans que je vous regarde, 2 ans que je vois comment vous réagissez avec votre fille, vous êtes différent des autres, qu'est-ce qu'il y a ?» Elle l'avait observé 2 ans. Moi je vous dis que les gens nous regardent. Et ils nous voient. Comment nous voient-ils ? L'apôtre Paul dira lui-même que le Seigneur a beaucoup de travail à faire en nous pour que nous ressemblions à Jésus, ne l'oublions jamais. Nous devons ressembler à Jésus. Est-ce qu'il avait la barbe ? Est-ce qu'il avait les yeux bleus ? Est-ce qu'il avait... Ce n'est pas ça. C'est ressembler en l'image morale de Jésus. Le Saint-Esprit nous est donné pour nous transformer en la même image. Et il nous dit même que la gloire qui était sur Moïse, cette même gloire, elle doit être sur nous par le Saint-Esprit. Et ça, il faut que les gens le voient. Il faut qu'ils le découvrent. L'apôtre Paul dira à un autre moment, nous sommes comme une lettre
lu et connu de tous les hommes. C'est-à-dire que les gens doivent lire en nous que nous sommes chrétiens. Ce n'est pas parce que j'aurai un signe, quel qu'il soit, que je suis chrétien. Ils doivent le voir sur nous en nous regardant, dans notre comportement. Alors, je pense à cette guérison, cette foule qui accourt, la prédication très simple de Pierre et Jean, le miracle a eu lieu, et là, les gens, eh bien, ils voient au travers de ces hommes la gloire de Jésus. Et la Bible nous dit, ces gens reconnaissent qu'ils ont été avec Jésus. Les pharisiens, les sadducéens, les hommes religieux, ils avaient une connaissance intellectuelle du Messie qui devait venir. Puisque quand les mages sont venus, ils ne savaient pas où devait naître le Messie, mais eux, ils le savaient, à Bethléem. Donc, ils ont une connaissance. Et ce qui compte, ce n'est pas d'avoir une connaissance simplement de la Bible. C'est que Jésus vive en nous. L'apôtre Paul disait, « Je sais que Christ vit en moi. » Est-ce qu'on peut voir Jésus ? Alors, voir Jésus. Je vais vous raconter une expérience qui est négative à mon sujet. Comme ça, vous saurez quel genre d'homme je suis. Nous étions dans les Charentes, nous avions une pastorale à Bordeaux, c'était un lundi. Et le dimanche soir, un frère, un collègue qui venait de plus haut me dit « Guy, je passe te prendre demain matin à telle heure et je t'amène à la pastorale. » D'accord, moi j'étais bien content. L'heure arrive, personne. L'heure est dépassée, personne. Et l'heure avancée, toujours personne. Je me suis dit, ben, tant pis, je vais prendre la voiture. Alors, nous avions en nous une petite voiture, et puis il y avait la voiture de l'église. Je vais pour démarrer la voiture de l'église, et je me souviens que quelques jours auparavant, j'avais crevé, et je n'avais pas fait réparer la roue. Donc, je me suis dit, je ne vais pas prendre la voiture. Au cas où je crève sur la route, je ne pourrais pas continuer. Ce qui fait que j'ai pensé à notre petite voiture, je vais pour la faire démarrer, impossible. Alors, j'ai calculé, j'ai dit à Colette, donc Colette c'est ma femme, bien sûr pour ceux qui ne le sauraient pas, j'ai attaché une corde, j'ai dit tu vas te mettre au volant de la voiture de l'église, moi je vais me mettre au volant de notre petite voiture, puis tu vas tirer. Je ne vous dis pas la marque de la voiture, hein. Et puis elle a démarré, elle a tiré, et hop, la calandre a été arrachée, et pas mal d'autres choses avec. Alors bien sûr, c'était la faute de ma femme. C'est vrai, je lui ai dit. Mais j'ai demandé pardon. Michel, elle me regarde. Alors voyons cela, j'étais contrarié, personne n'était venu me prendre, la nôtre voiture abîmée, pas de roue de secours, j'ai dit, mais tant pis Seigneur, je prends la voiture de l'église, et puis si je crève, ben, je resterai sur la route. Vous imaginez l'état de pensée? Et je prends la voiture, c'était un lundi matin, pas d'autoroute. C'est le lundi matin que les poids lourds circulent, et il pleuvait. Il y avait tout. J'étais pas bien. Et je me souviens, je pianotais sur le tableau de bord, et puis tout d'un coup, le Saint-Esprit me dit, Guy, où vas-tu? Je vais à la pastorale, Seigneur, pour parler de toi, pour te louer. Mais dis très légèrement. Et le Saint-Esprit, une deuxième fois, me dit, Guy, où vas-tu? Seigneur, je vais dans ta maison avec mes frères pour t'adorer. Est-ce que j'étais dans l'état? Et là, au volant de la voiture, j'ai demandé pardon à Dieu. Lui, il voit toutes choses. J'ai pleuré devant lui. Je lui ai dit, je ne suis même pas digne de prêcher ta parole. Ne me demandez pas comment, mais je suis arrivé à l'heure pour la pastorale. Ne me demandez pas comment, puisque ce n'est pas une question de vitesse, ce n'était pas possible. Mais je suis arrivé à l'heure. Et quand je suis arrivé, le frère qui n'avait pas pu me prendre me dit, « Guy, je m'excuse, ce n'est pas d'importance, pas de problème. » Nous avons passé une très bonne journée, Dieu soit béni. Et puis, au retour, je vois quelqu'un qui fait du stop. Alors, je m'arrête et je prends. La personne met son sac à dos et sa guitare sur le siège arrière, elle ouvre la porte avant, elle me regarde, elle me fait « Vous allez me parler de Dieu ?» J'ai dit « Oui, oui, oui, montez. » Bien sûr, nous avons parlé du Seigneur. Mais quand je l'ai laissé, après coup, je me suis dit « Si je l'avais prise le matin, est-ce que la personne qui aurait ouvert la portière, me regardant,
aurait pu me dire, vous allez me parler de Dieu, dans l'état où j'étais. Je voulais ce soir d'y réfléchir. Comble. Ah, vous savez, Dieu met les points sur les i. J'avais prévu le soir qu'un frère ancien me remplace pour le message, au cas où je n'arrive pas à l'heure. Et je suis arrivé, il faisait chanter, je lui ai fait signe qu'il prêche, et son message c'était « Que votre douceur soit connue de tous les hommes ». Voilà. Mais ça, c'est comment les gens nous regardent. S'il est vrai que de temps en temps, ils peuvent nous voir, c'est bien, nous sommes dans l'église, on chante, alléluia, tout va bien. Quand nous sommes au volant de la voiture, comment ils nous regardent? C'est pas parce que j'ai le poisson hein, qui est derrière. J'ai rien contre les poissons. Mais des fois, ça pourrait être des requins. Parce que... Les gens ne pourraient pas nous dire ce qu'il en est. Je pourrais multiplier des expériences dans le domaine de la voiture, en négatif comme en positif, des deux. Mais je crois que c'est le lot de chacun, parce que nous sommes tous avec notre voiture. Hein. Et comme disait le président Pompidou, deux hommes sont devant un ascenseur, ils se font des politesses. Ces deux mêmes hommes, vous les retrouvez chacun au volant d'une voiture, ils ne se font pas des politesses là, hein. C'est cela. Il n'y a pas que les hommes d'ailleurs. Hein. Enfin, c'est surtout eux. Alors, j'aimerais voir avec vous qu'est-ce qui fait et qu'est-ce qui peut permettre de reconnaître des disciples de Jésus. Puisqu'ils les ont reconnus comme des disciples de Jésus, ça veut dire que ces disciples connaissaient Jésus. D'ailleurs, je ne peux pas connaître Jésus et rester tel que je suis. Ce n'est pas possible. Quand Moïse a rencontré Dieu, c'était plus le même Moïse. Quand Gédéon a rencontré celui qui s'est révélé à lui, il ne pouvait plus rester le petit Gédéon. Et je pourrais prendre des exemples. Quand Ésaïe a eu la vision, c'était plus le même prophète. C'est impossible de connaître Jésus, de le rencontrer, de le découvrir et de rester le même personnage. Alors, qu'est-ce qui peut nous faire reconnaître comme des disciples de Jésus? La première chose que je trouve, chapitre 3, 4 et 5, dans le livre des Actes, c'est l'assurance qu'ils ont. Vous avez remarqué, aujourd'hui, nous sommes dans un monde diplomatique. On essaie de louvoyer, etc. Et peu parle avec assurance. L'apôtre Paul disait, je sais en qui j'ai cru. Et pour moi, ce n'est pas une vague notion religieuse. Ce n'est pas une tradition. C'est une personne et je la connais. Et j'ai de l'assurance. Le chrétien est quelqu'un qui a de l'assurance. Si je vous pose la question, je ne veux pas que vous me donniez de réponse, hein, mais si je vous pose la question, est-ce que votre voiture est assurée? Attendez que je réfléchisse. Peut-être bien que oui, peut-être bien que non. Non, ça c'est en Normandie. Hein. Non. Vous savez si vous êtes assuré ou pas? Qu'est-ce que vous en pensez? Oui? Il me dit oui. Hein. Eh bien, c'est la même chose avec Jésus. Je sais que mon nom est inscrit dans le livre de vie. Ce n'est pas de la prétention, ce n'est pas de la présomption. C'est parce qu'il m'a fait grâce. Je le sais. Il me le dit, il me l'a dit, il me l'a révélé. Et il a mis en moi le Saint-Esprit. Je sais. C'est de l'assurance. Et quand un chrétien parle, il sait de qui il parle. Il ne parle pas d'une religion, il parle d'un sauveur. Il ne parle pas d'une église, il parle du Fils de Dieu. Il ne parle pas d'une puissance qui est là, qui vient de la terre, etc., ou que j'aurai en moi. Il parle de la puissance du Saint-Esprit. Je sais. Le chrétien, c'est quelqu'un qui a de l'assurance. Vous savez, on sait tout de suite les gens qui connaissent leur sujet ou qui ne le connaissent pas. Surtout dans le domaine de l'éducation. Hein. Eh bien là, on peut interroger un chrétien, il sait en qui il croit. Il y a de l'assurance. Et quand bien même le monde entier, et je le dis tout simplement, je crois que chacun de mes frères peuvent le dire, quand le monde entier aurait des explications pour prouver que Dieu n'existe pas, moi, je sais que mon Rédempteur est vivant. Et ça, personne ne peut l'arracher. Personne. C'est la première chose. À quoi reconnaît-on des chrétiens? D'ailleurs, je précise que le mot assurance, il est signalé trois fois dans ce chapitre. Trois fois, il vire l'assurance. La deuxième chose qui montre que
chrétien vient et connaît Jésus, c'est le langage. Ils les reconnurent à leur langage. Quel est le langage? Alors, je ne parle pas d'une langue quelle qu'elle soit, mais notre langage est modifié. Notre langage, c'est un langage qui montre de l'assurance, mais surtout, leur langage, c'était un langage qui parlait de la résurrection de Jésus. Vous lisez ces deux chapitres, ils parlaient de la résurrection de Jésus. Certes, la croix, et sans la croix, nous ne pouvons pas être sauvés. C'est clair, c'est net, c'est simple. Mais la croix, c'est le prix payé. Imaginez-vous que vous soyez endetté plus que jusqu'au cou. Quelqu'un vient et vous dise « Je paie votre dette ». Ah, merci Seigneur, alléluia. Gloire à Dieu. Vous n'avez plus de dette, ça c'est bien. Mais si ça s'arrête là, qu'est-ce qui va se passer? Vous pouvez replonger, vous endetter à nouveau. Tandis, ça c'est le prix payé à la croix. Tandis que la résurrection, ce sont des avances qu'il nous donne. Vous voyez la différence? Pour ça qu'il parlait de la résurrection. La vie de Christ, il est vivant. Ce qu'il a fait, il le fait maintenant en nous et avec nous et par nous. Ils insistaient sur la résurrection de Jésus. D'ailleurs, quand ils ont voulu remplacer Judas, ils ont trouvé quelqu'un qui était là depuis le départ et témoin de sa résurrection. La résurrection de Christ. Est-ce que nous sommes conscients qu'il est vivant? Il nous entend lorsque nous sommes dans la maison. Il nous entend quand nous sommes dans la voiture. Il nous entend quand nous sommes en discussion avec quelqu'un. Il nous entend. Il nous voit. Et il pourrait nous donner des précisions. Est-ce que nous sommes conscients qu'il est vivant? Nous avons affaire à un sauveur vivant. Et parce qu'il est vivant, j'aime partager cela. Souvent dans le témoignage, les gens ne savent pas comment rendre témoignage. Si je vais voir un musulman et que je lui dise que Christ est mort pour ses péchés, il ne va pas comprendre. Mais si je lui dis que Dieu est vivant, il y a quelque chose qui va déjà se déclencher. Et plus je parlerai d'un Dieu qui entend, qui répond, qui exauce et qui aime les hommes, plus il va découvrir lui-même la puissance de ce Dieu, et après, je lui montrerai pourquoi c'est possible. Parce qu'il est mort sur la croix pour réconcilier tous les hommes avec le Père. Que nous puissions avoir un langage de parler de quelqu'un qui est vivant. Christ est mort. Bien plus, il est ressuscité, nous dit la parole de Dieu. Le troisième point qui caractérise ses disciples, c'est leur foi. D'ailleurs, quand nous prenons la Sainte Cène, nous devons nous examiner, non pas pour savoir si je suis parfait. Permettez-moi de vous dire, si avec les parfaits qui prennent la Sainte Cène, personne ne la prendrait. Non. Examinons-nous pour voir si nous sommes dans la foi, pour croire toujours que le sang de Jésus-Christ nous purifie de tout péché. Mais également dans la foi, pour savoir qu'il est là, prêt à nous relever. 6 fois le juste tombe, 7 fois, Dieu le relève. Le Seigneur nous montre que nous devons avoir la foi. Examinons-nous pour voir si nous sommes dans la foi au Fils de Dieu. C'est ce qu'ils ont dit, c'est par la foi en son nom que cet homme est là devant vous, debout, guéri. C'est par la foi dans le nom de Jésus. Est-ce que j'ai toujours la même foi? Est-ce que j'ai une foi qui a baissé? Il m'arrive. Je ne vous reconnais plus, alors je ne sais plus, mais je ne vise personne. Il m'arrive de rencontrer des chrétiens qui m'ont dit « Oh, moi j'ai perdu la foi ». Puis ils parlent de ça comme « Bon, ben, j'ai perdu ». Dites-moi, si vous perdez votre portefeuille avec de l'argent et vos cartes, vous allez me dire « Oh, ben, j'ai perdu mon portefeuille ». Non, vous allez remuer ciel et terre. Vous allez voir le commissariat de police, la gendarmerie, vous allez voir les commerçants chez lesquels vous êtes passé, parce que ça représente de la valeur. Est-ce que je peux dire, oh ben j'ai perdu la foi comme ça? Non. À mon avis, ils ne l'avaient pas. Donc ils n'ont rien perdu du tout. Hein. Mais quand on est dans la foi, on fait tout
pour la maintenir, pour l'augmenter, pour vivre les choses que Dieu a préparées d'avance, comme je disais hier soir. La foi. Est-ce que je suis dans la foi? C'est ce que nous avons partagé ce matin. Merci frère, une fois de plus. Ces hommes, ces femmes, ces enfants martyrisés à cause de leur foi. Et leur foi, elle va jusqu'au bout. Ils n'abandonnent pas. Ils ne vont pas renier leur maître. Ils ont la foi. Quelle foi! Une foi extraordinaire. Une foi étonnante. Et vous savez que c'est ce qui touche le cœur de Dieu, la foi. Jésus était étonné de la foi des étrangers, la foi en lui. Où en suis-je dans ma foi? Il faut que les gens me reconnaissent par ma foi. Quand ils me voient, quand ils m'entendent parler, quand ils savent que je suis chrétien, il faut qu'ils me reconnaissent par mon langage de résurrection dans Jésus. Il est vivant, mais j'ai la foi dans un Sauveur vivant. Un quatrième point que j'aimerais relever, c'est leur joie. La joie ne provient pas de ce qu'on a gagné. Je me souviens, pendant que nous étions à Lézignan, ça remonte donc à des années, en même temps, il y avait les joueurs du rugby de Lézignan, je ne sais plus si c'est le 13 ou 15, moi ça m'a dépassé, je n'ai pas la taille d'un rugbyman. Hein. Et puis à Narbonne, ils avaient aussi remporté, il y avait eu le bouclier de Brennus. Je ne sais pas, ça remonte à des années. Hein. Eh bien, ils étaient dans la joie. D'ailleurs, si j'ai bonne mémoire, on avait donné une journée de vacances aux enfants qui étaient à l'école, tellement ils étaient dans la joie. Ben, si notre joie dépend que des jours où les Français gagnent au rugby, voilà, ou au foot, j'ai rien contre. Hein. Mais vous voyez que notre joie sera limitée. Non, la joie ne provient pas de l'extérieur que nous vivons. La joie, elle provient de la présence du Seigneur dans nos cœurs et dans nos vies. Or, on les arrête, on les met en prison, on les menace. Dans d'autres moments, on les a fouettés, on les a frappés, on leur a mis des cèpes aux pieds. Et toujours, à ce moment-là, que font-ils? Ah oui. Ils font comme le pasteur Paul ce matin, ils sifflaient des cantiques. Ils chantent. Ils sont dans la joie. Dans la joie. Vous savez ce que disent les chrétiens chinois quand il y a un chrétien occidental qu'ils rencontrent? La première question qu'ils lui posent, ils lui disent « Qu'est-ce que tu as souffert pour le nom de Jésus ?» Ce n'est pas la première chose qu'on se dit. Hein. « Qu'est-ce que tu as souffert pour le nom de Jésus ?» Et ils sont dans la joie. Et vous avez vu, on les menace, etc. Ils reviennent vers les leurs, nous y reviendrons tout à l'heure, et ils sont dans la joie pour avoir souffert à cause du nom de Jésus. On entend les louanges le dimanche matin. Je te loue parce que tu m'as béni, je te loue parce que tu m'as répondu, je te loue parce que tu es présent, je te loue parce que tu as fait ceci ou cela. Mais j'ai jamais entendu, pourtant j'en ai visité des églises en France, hein, j'ai jamais entendu un chrétien dire « Je te loue Seigneur parce qu'on s'est moqué de moi ». Tu l'as entendu frère Paul? Non plus. Et pourtant, c'était leur sujet de louange. Ils étaient dans la joie. Ma joie ne provient pas des événements extérieurs, des circonstances extérieures, ma joie, elle provient de la présence de Dieu dans ma vie. Et le Seigneur m'a fait une promesse, à moi personnellement. Il m'a dit, je serai tous les jours avec toi jusqu'à la fin du monde. Et à vous, quelle promesse il vous a faite? La même? Alors nous pouvons être dans la joie. Il est avec nous, tout simplement. Je n'ai pas besoin de le voir, mais je suis dans la joie. Je le crois. Ça, c'est une caractéristique. D'ailleurs, quelqu'un a dit, et plus j'avance, plus je pense que c'est vrai. La joie, c'est le baromètre de notre foi. Plus ma foi grandit, plus elle est au beau fixe, plus ma joie sera grande. Vous y réfléchirez. Un cinquième moyen de reconnaître que nous sommes des disciples de Jésus. Dès qu'ils ont été relâchés de prison, menacés, où vont-ils? J'aime bien l'expression. Ils vont chez les leurs. Qui étaient les leurs? C'était l'Église. Bien sûr, nous avons notre famille respective, notre famille, nos enfants, nos petits-enfants, nos arrière-petits-enfants, nos frères, nos soeurs. Ça, c'est une chose. Que Dieu soit béni, que Dieu garde les familles unies.
mais notre famille, c'est la famille de Dieu. Ils sont allés vers les leurs. J'aime beaucoup le mot les leurs, l'expression les leurs. Ils sont allés vers les leurs parce qu'ils partagent la même foi. Ils partagent les mêmes problèmes, les mêmes difficultés, mais ils sont là ensemble, partageant la même joie, la même foi dans leur sauveur commun. Et dans le fond, la Sainte-Seine, c'est cela. On est avec les nôtres et on partage la joie, la souffrance. Comme cela a été rappelé, tout comme quand quelqu'un souffre au milieu de nous, nous partageons cela. Ils sont allés vers les leurs. Et c'est Jésus qui dira, à ceux-ci on reconnaîtra que vous êtes mes disciples, à l'amour que vous avez les uns pour les autres. Que le Seigneur nous aide à avoir un tel amour pour les frères. C'est l'apôtre qui dit, au point de donner notre vie pour les frères. Au point de donner notre vie pour les frères. Un sixième et dernier point que j'aimerais méditer. Lorsqu'ils sont arrivés vers les leurs, ils ont fait une prière, voient les menaces. Seigneur, donne-nous de l'assurance, afin que quand nous parlerons, eh bien, il puisse se produire des prodiges, des signes, des guérisons, etc. Et la Bible nous dit, le Saint-Esprit descendit sur eux, et ils furent tous remplis, comme au jour de la Pentecôte, même au point où le lieu où ils étaient s'est mis à trembler, remplis du Saint-Esprit. Et c'est à cela qu'on reconnaît quelqu'un qui est un disciple de Jésus, il est rempli du Saint-Esprit. Nous étions avec Colette, faisant dans un grand magasin, parce qu'un de nos neveux devait assister à un mariage, il devait choisir un costume. Or les hommes, moi sans ma femme, alors habillée, je vous dis pas comment. Hein. D'ailleurs, j'ai quelques problèmes avec les couleurs. Alors elle me dit, tu mettras telle cravate avec telle chemise, telle autre, etc. Heureusement qu'elle est là, sinon je sais pas comment je serais habillé. Et alors, nous étions tous les trois, je laisse ma femme avec le neveu, là, s'occuper de choisir, neveu que tu connais d'ailleurs, Paul. Et puis moi, j'étais avec ma petite sacoche, là, la même que j'ai, et puis je regardais les vêtements. Et tout d'un coup, je vois un vigile, un gardien, un noir, un colosse. Et puis il me fixe. Alors j'avais rien, je tenais rien. Et il me fixe. Et puis il vient vers moi. Et hop, il s'en va dans une allée. Je dis, tiens, qu'est-ce qu'il a celui-là? J'avais rien volé, je tenais rien. Voler un costume, mettre dans une petite sacoche, là, je ne sais pas si ça, même si je suis petit, ça irait pas quand même pour moi. Bon, je continue, je regarde. Et puis à nouveau, il se met devant moi. Et puis il me regarde. Et il me fixe. Ah, je le regarde. Et puis il fait quelques pas. Et hop, il s'en va autre part. Et c'est bizarre, qu'est-ce qu'il a, lui? Et puis je continue à regarder les choses. Le temps qu'il choisisse. Et tout d'un coup, il se plante devant moi à quelques mètres. Et il me regarde. Et là, il vient vers moi. Alors je l'attends. Pas avec les poings, hein. Vous avez vu mon gabarit? Je l'attends. Et puis quand il arrive, il me dit, vous, vous êtes chrétien, vous êtes chrétien, vous êtes chrétien, vous êtes chrétien. Je dis oui. Il me dit, ça se voit, ça se voit, ça se voit. Inutile de vous dire, nous lui avons donné une Bible, nous avons partagé le témoignage, parce qu'à l'époque, je n'étais pas encore dans la ville où je suis maintenant. Oui, les gens le voient. Les gens le voient. Nous avons toujours fait les commissions ensemble avec Colette et nous passons devant une hôtesse de caisse dans un grand magasin et c'est une Marocaine musulmane. Et puis on arrive, elle nous regarde, elle me fait « Messieurs, dames, je vous trouve beaux tous les deux. On est ridés, on est vieux. » Non, c'est vrai. Mais elle nous a vus et depuis... Elle voit ma femme, elle va l'embrasser quand elle me les rencontre dans la rue, etc. Elle veut qu'on aille boire le thé, à la menthe d'ailleurs. Il faut que j'y aille, j'aurais dit que j'irais. Mais quelque chose s'est passé. Nous étions dans l'église que connaissent bien la famille Calzada, au minime. Et à la fin d'une réunion, je vais saluer les gens, comme le pasteur me le demande. Et puis il y a une Marocaine musulmane, attachée à sa religion. Elle vient me trouver à la sortie, je ne la connais pas, je n'ai jamais vu. Elle me touche la même fait, « Monsieur, je veux ce que vous avez. » Les gens nous regardent, frères et sœurs.
les gens nous voient. Que peuvent-ils lire en nous ? Que nous sommes chrétiens ou des vieux grincheux, excusez-moi, hein, ou des gens toujours insatisfaits, toujours en train de râler, parce qu'on dit que râler, c'est le propre du français. Hein. Nous sommes des râleurs. Ou alors, est-ce qu'ils voient en nous que nous sommes différents ? Ça se voit. Les gens le voient. Paul, quand tu as pris des personnes, souviens-toi des réflexions, des remarques agréables, positives, parce que tu es un homme de Dieu. Les gens le voient. Je rentrais du Brésil, j'étais en avion, 11, 12 heures, ça dépend des moments. Et puis, il y a une hôtesse qui passe, elle me salue, moi je ne la connais pas, je suis comme tout le monde. Et puis elle repasse une deuxième fois, elle me salue, me fait sourire, elle me dit, vous n'êtes pas comme les autres, monsieur. Ah, j'ai dit merci. Et quand elle s'est arrêtée une troisième fois, je lui ai dit qui j'étais. Pendant le voyage, alors que toutes les lumières étaient éteintes, les gens s'obéillaient, se reposaient, trois fois, elle est venue se mettre à côté de moi dans l'allée à genoux, elle m'a demandé ce que j'étais, ce que je faisais, etc. Trois fois. Elle est de Biarritz. Les gens voient. Est-ce qu'ils peuvent nous reconnaître comme étant des disciples de Jésus ? Ce n'est pas le lot de quelques-uns. Non, non. C'est le lot de tous les enfants de Dieu. Tous, sans exception. Même les gens qui trafiquent dans les puissances ténébreuses reconnaissent qui nous sommes. Ils le savent. Nous devons le réaliser. Est-ce qu'ils peuvent me reconnaître comme un disciple de Jésus, comme un simple homme de Dieu, que sont tous les frères, comme une servante de Dieu, ce que doivent être toutes les sœurs? Est-ce qu'ils peuvent nous reconnaître comme tels? C'est très important. Nous sommes une lettre ouverte, lue et connue de tous les hommes. Et parfois, des gens peuvent se convertir simplement en nous regardant. C'est Smith Wigglesworth, je ne sais pas dire le nom, hein, qui était un homme de Dieu remarquable. Et rien qu'en le voyant, des gens se convertissaient. C'était vrai avec Finet, si j'ai bonne mémoire. Rien qu'en les regardant. Est-ce que les gens peuvent dire, ces hommes, ces femmes, ils sont différents? Bien sûr que nous sommes différents. Je ne dis pas que nous sommes meilleurs, mais nous sommes différents parce que nous avons trouvé grâce aux yeux de Jésus-Christ. Et sa grâce est avec nous, jour après jour. Nous vivons dans sa grâce, de sa grâce. À Dieu soit toute la gloire. Vous savez que quand Dieu approuve les voies d'un homme, il attire les gens vers cet homme. Quand Dieu parlera de son fils, il dira, tu es mon fils bien-aimé. Ou il dira encore, celui-ci est mon fils bien-aimé en qui j'ai mis toute mon affection. Il dit bien-aimé en qui j'ai mis toute mon affection. C'est presque une répétition, hein. Mais c'est pas ça que Dieu veut nous montrer. Dieu attire l'attention des hommes sur celui qui honore Jésus. Où que ce soit. Nous l'avons vécu dans des bureaux administratifs où parfois les gens en ont assez d'avoir des têtes toujours qui sont révoltées, des gens qui les accusent, qui sont peu aimables, etc. Et j'ai toujours remarqué que quand un chrétien arrivait, leur comportement était différent. Toujours. Ce n'est pas une fois, c'est toujours. Parce que Christ vit en nous. Et ces gens-là se rendent compte qu'il y a, la paix, il y a la joie, il y a l'amour de Dieu dans nos cœurs. Est-ce que nous pouvons le réaliser? Même ceux qui vivent dans le péché reconnaissent qui nous sommes. Nous avons, vous le savez, nous travaillons parmi les prostituées. C'est incroyable comment elles savent reconnaître ceux qui sont à Dieu de ceux qui ne le sont pas. Plaise que tout le monde puisse nous regarder. Ils ne le font pas pour, excusez-moi le mot, hein, c'est pas un mot qui est beau, mais pour nous draguer. Mais ils le font parce qu'ils savent que nous sommes différents. Il vous est arrivé certainement, sans connaître la personne, vous étiez chez un commerçant ou autre part, elle vous rencontre, elle vous dévoile sa vie. Elle ne vous connaît pas, mais elle vous raconte sa vie. Pourquoi? Pourquoi vous? Pourquoi pas quelqu'un d'autre? Parce qu'elle a vu qu'il y avait quelque chose de différent en vous.
il faut qu'il nous reconnaisse. Il n'y a que dans le ciel que nous saurons tout ce que les gens auront vécu, gagné, simplement par notre présence. Par notre présence. Que Dieu soit béni. Soyons tous des lettres ouvertes et connues à Lézignan et partout, partout ailleurs. Au volant de notre voiture, soyons des lettres lues et reconnues par ceux que nous voyons. Oh, il m'a fait une queue de poisson, il va voir un petit peu. On est chrétiens, les queues de poisson, c'est ce que c'est. Non. Bénissons le Seigneur. Prions au contraire. Seigneur, tu m'as protégé. C'était une carrière, hein, quand nous avons été doublés. Mais il y a quelqu'un qui nous a fait peur un petit peu, hein, sur le moment. Mais Paul était dans la paix, dans la joie. Je ne sais pas, je ne lui ai pas demandé quelles étaient ses pensées à ce moment-là, hein, mais prions pour ces gens-là, qu'ils soient gardés, conservés, préservés. C'est normal. Alors je termine simplement avec cette phrase qui est tellement extraordinaire. Et je pourrais en parler par des tas d'exemples. La semaine dernière, j'étais en Bretagne et là encore, j'ai la fille d'une dame qui s'est convertie chez ma sœur. Alors ma sœur a hébergé parfois monsieur, peut-être madame Calzada, je ne sais pas, en tout cas monsieur, ça c'est certain. Et elle avait témoigné à quelqu'un qui vient manger. Je venais pour faire une mission à Paris et je logeais aussi chez ma sœur. Elle m'invite à manger. Je rentre, je laisse ma valise, puis je prends ma petite nièce pour aller acheter une fleur. C'était l'anniversaire de ma sœur. Alors moi, les fleurs, vous savez, c'est comme les légumes, je ne m'y connais pas beaucoup. Et alors, j'étais avec ma nièce, je vais une fleuriste, et puis je dis, tiens, mais cette fleur, elle est bien, là, j'aimerais l'acheter. Elle me dit, oui, pas de problème. Elle me dit, c'est pourquoi, j'y c'est pour l'anniversaire de ma sœur. Oh, elle me dit, non, pas celle-là, c'est des chrysanthèmes. C'était bon pour moi, des chrysanthèmes. Bon, voyez un petit peu mes goûts. Alors, on a choisi autre chose. Et puis, on revient avec ma nièce, c'est le moment du repas, et nous mangeons. Et Marie-Josée, parce que c'est son nom, elle était en face de moi, elle me regarde. Elle me dit, monsieur, on ne s'était jamais vu. Monsieur, je veux ce que vous avez. Oh, j'y ai pas de problème. Après le repas, il y avait Jean-Marie Marguerite qui était venu. Et puis mon beau-père, on a fait un petit instant de partage de la parole de Dieu. Cette jeune fille, Marie-Josée, a donné son cœur à Jésus. Elle était baptisée du Saint-Esprit le soir même. Elle est mariée. Son mari est un ancien dealer de drogue qui était en prison en Suède, etc. Et la semaine dernière, j'avais sa grande fille. Je ne connaissais pas d'ailleurs, parce qu'ils sont mariés dans un autre coin. Elle était là, attachée au Seigneur. Elle m'a dit, je suis venue, parce que ma mère m'a parlé de vous et de ceux qui étaient avec vous à ce moment-là. Eh bien voilà, simplement, regardant les gens nous regardent et ils vont nous reconnaître comme étant des disciples de... Vous ne voudriez pas être disciple de Jésus ? Comme ces hommes qui sont sortis de la prison. On vous interdit de parler du nom de Jésus. On me juge s'il faut vous obéir à vous ou à Dieu. Bon, le choix est fait. Ils ne pouvaient rien faire et dire que dans ces gens religieux, des opposés, il y avait un sol de Tars que Dieu préparait. Même dans ceux qui sont contre vous, vous ne savez pas ce qui va se passer. Vous ne le savez pas. Dans ceux qui brûlent les Bibles, ils ne savent pas ce qui les attend. Ça, c'est l'humour de Dieu. Que Dieu soit béni. Que Dieu vous bénisse, frères et sœurs. Que Dieu vous aide à être des disciples de Jésus. Qu'on vous reconnaisse comme tel, partout où vous êtes. Au travail, à l'église, bien sûr. Dans la maison. Ah, dans la maison. Hein? Et puis, autre part, que partout les gens puissent le savoir, que votre témoignage porte du fruit à la gloire de Dieu. On ne sait pas les fruits. On ne connaît pas les résultats. Mais quand le Seigneur va revenir prendre son Église, ah, il y aura des diamants ajoutés à la couronne de gloire de notre Seigneur. Parce que tout simplement, nous aurons été, ce que nous disons et professons être, des disciples de Jésus. Amen. Amen.

Dieu recherche un peuple d'adorateurs en ces temps. Et nous sommes à sa disposition, vous êtes à sa disposition. Et ceux qui entendent ces paroles, ceux qui entendent ces chants, sont à la disposition de Dieu. Ce soir, si vous êtes à la disposition du Seigneur pour faire élever vos voix vers le Seigneur, juste, je vous demanderai juste de vous lever à votre place. Là où vous êtes, juste élevez vos voix vers le Seigneur. Faites résonner vos louanges, faites résonner vos acclamations vers celui qui est digne d'être loué. Juste élevez vos voix. Que ce soit comme un son de louange, un son de tonnerre qui résonne jusqu'aux cieux maintenant. Juste élevez vos voix.

0: suivez son nom.
1: Oui.
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Voici voilà donc les communiqués de Radio Souffle de Vie. Le club chrétien féminin de la Guadeloupe vous invite à ce rendez-vous exceptionnel. Le thème de cette conférence débat, la louange, une opportunité d'aimer Dieu de tout son cœur. Et cela se déroulera le mardi 2 juin à 17h30 au Ciné-Théâtre du Lamantin. Rebecca Ealing de Strasbourg, Joshua Opopa, Pascal Benoué et Marc Azaf vous attendent nombreux à ce rendez-vous exceptionnel. C'est ce mardi 2 juin à 17h30 au Ciné-Théâtre du Lamantin. Pour toute info ligne, appelez le 06 90 17 01 75. Après les communiqués, voici aussi le bloc-notes de Radio Souffle de Vie. Il y a cette personne qui loue F3 Petit Bourg près de la mairie, prix 700 euros. Appelez au 06 90 14 42 51. Loue aussi local à Petit Bourg, dans le bourg, pour bureau ou cabinet, prix 850 euros. Appelez le 06 90 14 42 51. Loue aussi logement T2 avec salon ou T3 sans salon ou à la location à Cocoyer-Gosier en Guadeloupe à 700 euros hors charge. L'électricité est à la charge du locataire et l'eau est à payer tous les 6 mois. Le logement est à la campagne à proximité de l'école élémentaire à Cocoyer. Logement tranquille, duplex avec chambre et salle de bain à l'étage, cuisine, toilette, salon. Les chambres sont au rez-de-chaussée. Info Lagne, appelez le 06 90 58 47 14. Il y a maçon qui cherche à faire la rénovation et la réparation dans les maisons, que ce soit en basse terre ou en grande terre. Appelez le 06 90 70 13 12. Il y a cette personne qui cherche une maison avec 3 chambres sur toute l'île, joignable au 06 90 06 84 29. Voilà, en ce qui concerne les communiqués, le bloc-notes, si vous voulez vous aussi faire passer vos communiqués, vos annonces, faites-le en appelant au 05 90 91 31 98 ou encore sur notre adresse email à acem27@wanadoo.fr. Voilà, et bien la suite, c'est dans un instant.

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Je regardais et j'entendis la voix de beaucoup d'anges autour du trône, des êtres vivants et des vieillards. Et leur nombre était des myriades de myriades et des milliers de milliers. Ils disaient d'une voix forte, « L'agneau qui a été immolé est digne de recevoir la puissance, la richesse, la sagesse, la force, l'honneur, la gloire et la louange. Et toutes les créatures qui sont dans le ciel, sur la terre, sous la terre, sur la mer et tout ce qui s'y trouve, je les entendis qui disaient, à celui qui est assis sur le trône et à l'agneau, soit la louange, l'honneur, la gloire et la force, au siècle des siècles. Amen.

Je m'appelle Christophe, j'ai 23 ans, et je suis chrétien maintenant depuis 3 ans et demi. On ne croyait pas que c'était un don particulier que j'avais. Souvent les gens croient qu'on est chrétien par vocation, comme quelqu'un qui est doué pour être footballeur ou professeur de mathématiques. Non, c'est pas ça du tout. Si vous m'aviez rencontré il y a 4 ans, vous m'auriez vu avec une belle moto, avec des cheveux très longs, avec une guitare électrique, même dans une boîte de nuit un soir à fumer ou à boire. J'étais comme tout le monde, quoi. Mais je m'ennuyais aussi, comme tout le monde. J'avais beau sortir, plus je sortais, plus je m'ennuyais. Plus je devenais faux avec les amis avec qui je sortais. J'avais un grand sourire, comme quelqu'un qui s'amuse bien. Mais au fond de moi, j'étais triste, malheureux. Et je voyais bien que les autres, mes copains qui étaient avec moi, c'était pareil. Bien sûr, quelquefois, on avait beaucoup de plaisir. On s'amusait bien, on prenait son pied, comme on dit. Avec un petit peu de musique, avec un petit peu d'alcool, avec la cigarette. Mais juste après, c'était terminé. Quand ces effets, les effets du tabac, les effets de la cigarette étaient passés, tout redevenait comme avant. On confond souvent le mot plaisir avec le mot heureux. Le plaisir, ça dure un temps, et ça nous est souvent donné par des éléments extérieurs. Mais être heureux, c'est être heureux au fond de soi. Quelles que soient les circonstances, au fond de son cœur, avoir la paix, la joie, sans avoir besoin d'artifice. Je voulais tellement trouver le bonheur que je devenais matérialiste. Il me fallait toujours une plus grosse moto, il me fallait toujours une plus belle guitare, toujours plus, toujours plus. Et quand j'arrivais pas à avoir, je travaillais dur et je l'avais. J'étais étudiant à l'époque et mes vacances, je les consacrais à travailler pour avoir de l'argent. Et je voulais tellement y arriver. Je voulais tellement trouver le bonheur qu'un jour j'ai voulu connaître l'amour. C'était ça la solution, il me fallait trouver quelqu'un. Mais quand j'ai eu trouvé quelqu'un, au fond de moi, tout au fond, c'était toujours pareil, toujours triste. Et un jour ça a craqué aussi de ce côté-là. Ce jour-là, j'avais plus rien, plus de solution. Je me suis souvenu alors qu'un jour, j'avais rencontré des chrétiens. Et ce qui m'a frappé chez eux, c'est ce qu'ils disaient. Car ils se disaient heureux, non seulement ils disaient, mais ça se voyait. Et lorsque je les ai connus un peu mieux, j'ai bien vu que c'était pas du superficiel, que c'était vraiment profond. Ils avaient une telle paix, une telle joie au fond d'eux. Mais voilà, ils disaient que ce n'était pas d'eux, qu'ils tenaient cette paix et cette joie de Dieu, tout simplement. C'est Dieu qui leur avait donné. J'ai réalisé aussi ce vide que j'avais en moi, ce vide qui avait la forme de Dieu. Et ce vide, on l'a tous, et seul Dieu peut le combler. Et ce jour-là, j'ai prié Dieu. Oh, sincèrement, j'ai pas récité une prière, je lui ai dit simplement mon désir de le rencontrer, de le connaître et de faire une grande croix sur mon passé et de dire, bah maintenant, c'est toi qui dois prendre le volant dans ma vie. En quelque sorte, je lui ai ouvert la porte. Je lui ai donné le droit d'entrer dans ma vie et de prendre les commandes. Et depuis, tout ce que Dieu a fait en moi, c'est vraiment tout ce dont j'avais besoin. Au début, j'avais un peu peur. Je me disais, oh là là, si je deviens chrétien, j'aurai des tas d'interdictions et j'aurai des tas d'obligations. Ça doit être terrible de devenir chrétien. Puis maintenant que je m'aperçois que c'est avant que j'avais des interdictions. C'est avant que j'étais prisonnier. Et c'est maintenant que je suis enfin libre d'être vraiment moi-même.

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1: Le plus beau des cadeaux. À Noël, c'est sans doute le mot cadeau que l'on entend le plus. On en offre, on en reçoit, on en voit partout, et malheureusement, on oublie facilement d'où vient cette tradition. T'est-il déjà arrivé de recevoir un cadeau dont tu ne voulais pas ? Un jour, c'est une personne que j'affectionne particulièrement qui a eu la bonne idée de m'offrir une belle veste. Seul souci, la veste en question n'avait pas de manches et j'avoue ne pas avoir compris à quoi elle pouvait bien servir. Rigolade générale et retour au magasin pour un échange, je n'aurais finalement possédé ce cadeau que quelques instants. À Noël, un cadeau extraordinaire nous est offert. Un cadeau que nous sommes invités à garder pour toujours. Un cadeau qui donne du sens à notre vie. Jésus dans la mangeoire, c'est bien plus qu'un santon de Provence ou une histoire pour enfants. C'est Dieu qui nous donne l'espoir. Plus tard, attaché sur une croix, payant de sa vie pour que l'on puisse obtenir un aller simple pour le ciel, Jésus va s'offrir lui-même comme le plus extraordinaire des cadeaux. Alors aujourd'hui, tu as le choix de garder ce cadeau, d'en trouver le sens et de te l'approprier, ou de passer ton chemin et de le ranger aux oubliettes. Mais s'il te plaît, avant de faire ton choix, déballe juste le cadeau, découvre ce qu'il contient exactement. Si tu le fais sincèrement, c'est sûr, tu passeras ton plus beau Noël.
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avec assurance. Approchons-nous donc avec assurance du trône de la grâce afin d'obtenir miséricorde et de trouver grâce en vue d'un secours opportun. Hébreux chapitre 4, verset 16. Nous avons par la foi en lui la liberté de nous approcher de Dieu avec confiance. Éphésiens chapitre 3, verset 12. Dans ces versets, il est question de s'approcher de Dieu dans l'urgence de nos besoins et cette action lui est agréable. Quand Dieu nous demande de nous approcher de son trône avec assurance, avec confiance, il ne s'agit pas d'une suggestion. C'est sa préférence à laquelle il nous faut prêter attention. Comment obtenons-nous cette assurance, cet accès avec confiance? La prière agissante du juste a une grande efficacité. Jacques chapitre 5 verset 16. Le terme efficacité est dérivé d'une racine grecque qui signifie une position fixe. Il suggère un état d'esprit constant, inébranlable. De même, le mot ferveur évoque une assurance fondée sur des preuves solides, absolues et appuie une demande. Pris ensemble, ces deux mots ferveur efficace suggèrent une entrée devant le tribunal de Dieu assortie d'une peine, conviction que le dossier a bien été préparé. Il ne s'agit nullement d'un enthousiasme émotionnel gonflé. Semblable prière peut seulement être celle d'un serviteur qui sonde la parole de Dieu et est pleinement convaincu que le Seigneur est obligé de l'honorer. Il est un point important. Nul parmi nous ne doit entrer dans la présence de Dieu sans apporter avec lui sa parole. Le Seigneur désire que nous apportions ses promesses, que nous les lui rappelions, le lions par elles et que nous nous appuyions sur elles. Nous avons reçu de l'aide pour nous approcher du trône de grâce de Dieu. Pour la Bible, nous sommes des requérants devant son trône. Et Christ, notre avocat, est là présent. Nous avons également le Saint-Esprit qui se tient à nos côtés devant le tribunal du Père. L'Esprit est notre paraclet et il nous sert de conseiller. Il est là pour nous rappeler les décrets éternels qui constituent la parole de Dieu. Nous avons reçu d'incroyables promesses, celles d'un avocat et d'un conseiller à nos côtés qui nous communique hardiesse et assurance lorsque nous nous présentons devant le trône de Dieu.

Seigneur Jésus, viens vite, viens bientôt. Dans le livre de l'Apocalypse, Jésus annonce « Voici, je viens bientôt. Heureux celui qui garde les paroles de la prophétie de ce livre. » Apocalypse, chapitre 22, verset 7. Et 5 versets plus loin, « Voici, je viens bientôt. » Et j'apporte avec moi ma rétribution pour rendre à chacun selon son œuvre. Verset 12. Voici le cri de tous ceux qui vivent dans l'attente du retour de Jésus. L'esprit et l'épouse disent « Viens ». Verset 17. Il s'agit là d'une référence à l'épouse de Christ, c'est-à-dire d'un corps de croyants du monde entier réunis sous la seigneurie de Jésus. Peut-être demandez-vous, je comprends le cri du cœur du croyant, mais pour quelle raison l'Esprit supplie-t-il aussi Jésus de venir? C'est l'ultime prière du Seigneur, du Saint-Esprit, parce qu'il le sait, sa tâche sur la terre touche à sa fin. Comme Paul et Pierre apprirent de la part de Dieu que leur temps était court, de même, l'Esprit crie-t-il, « Viens Seigneur Jésus !» Où entendons-nous aujourd'hui ce cri de l'Esprit? Il émane de ceux qui sont assis avec Christ dans les lieux célestes, qui vivent et marchent dans l'Esprit, leur corps étant le temple du Saint-Esprit. L'Esprit crie en eux et par eux. Hâte-toi, Seigneur, viens! Quand avez-vous, pour la dernière fois, prié, Seigneur Jésus, viens vite, viens bientôt. Personnellement, je ne me rappelle pas avoir prononcé cette prière. Je n'ai jamais su pouvoir hâter la venue de Christ en permettant à l'Esprit de prononcer semblable prière par mon intermédiaire. Pierre nous livre pourtant la preuve de cette incroyable vérité. Attendez et hâtez l'avènement du jour de Dieu. 2 Pierre chapitre 3 verset 12. En grec, cette phrase « hâtez l'avènement de ce jour » signifie accélérer, faire avancer. Selon Pierre, nos prières impatientes accélèrent, poussent le Père au retour rapide de son Fils. La patience miséricordieuse du Seigneur dicte l'heure de son retour. Imaginez ce qui pourrait se passer si, de par le monde entier, l'épouse de Christ se révélait et priait dans l'esprit, Jésus vient.

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1: Bonjour Edwin.
2: Salut Hélène.
1: Alors pour commencer, merci de te prêter au jeu pour la deuxième fois en acceptant de répondre à des questions une nouvelle fois sans tabou. Et aujourd'hui, nous avons choisi de parler d'un sujet qui nous concerne tous, que l'on soit un homme ou une femme, jeunes ou vieux, puisque nous allons parler de notre besoin de plaire pour être aimé. Alors Edwin, si tu es là pour répondre à mes questions, c'est parce que ce besoin d'être aimé s'est fortement manifesté à un moment particulier de ta vie, et notamment après le décès de ta maman. Pour commencer, et afin qu'on comprenne mieux ce qui s'est passé, peux-tu nous rappeler brièvement les circonstances du décès de ta maman ?
2: Ma mère, elle est tombée gravement malade quand j'avais 17 ans. Et en l'espace de mois, elle est décédée. Je me souviens qu'à cette période, c'était une période assez cool, on va dire ça comme ça. Parce que j'avais une copine, je travaillais bien à l'école. Et à cette période-là, au moment où j'ai fini premier de ma classe, je me souviens que j'ai même pas pu lui dire parce que toute ma vie m'a encouragé à être bien travaillé à l'école. Sauf que le moment où j'ai réussi à y arriver, elle était plus là pour le constater.
1: Alors le départ et l'absence de ta maman t'ont ensuite conduit à tomber dans une forte dépression. Que ressentais-tu exactement ?
2: Du coup, quelques années après la mort de ma mère, la rupture avec ma copine m'a fait tomber dans une profonde dépression parce que je m'accrochais profondément à elle et quand elle est partie, ça m'a laissé un vide. Mon monde s'écroulait une deuxième fois. Et je me sentais vide, j'avais plus quoi, rien, je travaillais plus. J'étais triste, tout le temps. J'avais aucun goût, plus rien. Limite, j'avais fait une tentative de suicide. J'étais arrivé dans la cuisine, j'ai mis un couteau sur ma... Et là, j'ai entendu une voix dans la cuisine qui m'a dit « À quoi bon ?» Donc, j'ai pas cherché plus loin et j'ai continué ma vie, mais ce sentiment de vide, de manque de goût, d'intérêt, il était tellement présent que c'était difficile la vie à ce moment-là.
1: Edwin, dirais-tu que tu as cherché à plaire pour combler ce vide et être aimé ? Est-ce que tu as cherché à attirer le regard sur toi pour exister ? Et si oui, que faisais-tu précisément ?
2: À cette période de ma vie, c'était assez compliqué. Parce que je voyais tous les gens autour de moi qui avaient une copine. Pour eux, c'était leur aboutissement, etc. qui avaient des relations, qui couraient les filles et... Moi, j'étais un gars, je n'étais pas spécialement comme ça. Et du coup, j'ai commencé à avoir cette vie et c'était des râteaux sur râteaux sur râteaux. Et ça a été comme un désir d'avoir quelqu'un dans ma vie pour pouvoir combler ce vide. Du coup, draguer. Et pour arriver à mes fins, comme j'ai vu que ça ne marchait pas par mes propres forces, j'ai pris des cours de séduction. J'ai commencé à lire des sites, aller sur des sites. Comment draguer les filles, comment les aborder.
1: Est-ce que tes techniques de séduction auprès des filles ont fonctionné et finalement, est-ce que tu t'es sentie pleinement comblée à un moment donné si oui, peux-tu nous expliquer ce qui s'est passé?
2: Au début, c'était compliqué, mais vers la fin, ça commençait à fonctionner, simplement. Je prenais confiance en moi, mais me sentir pleinement comblée, non, en fait, parce que je me souviens qu'à chaque fois, j'avais essayé d'avoir une fille, il fallait que je passe à la suivante. C'était toujours mieux. Et j'étais jamais réellement comblé. Tellement qu'arrivait qu'à un stade où je me souviens que j'avais fini de coucher avec une fille, j'avais pris 3 ou 4 douches. Tellement je me sentais sale et le soir je me sentais vide et triste. Il y avait rien dans mon cœur et c'était vraiment triste. Et je me disais, mais qu'est-ce que ces gars ils recherchent dans tout ça?
1: Edwin, dirais-tu que ce besoin de plaire est toujours présent en toi aujourd'hui?
2: Je répondrais que ça dépend. Ça dépend. Les gens que j'apprécie, j'aime bien savoir qu'ils m'apprécient aussi. Mais sinon, le désir de plaire profondément aux femmes, non. Honnêtement, ça m'intéresse plus que ça parce que simplement Dieu a comblé mon cœur. Et ce désir de plaire aux femmes, il a disparu. Mais ça a été un travail de guérison profond. Et un travail aussi de ravalement de façade, si je peux dire ça, que Dieu a vraiment comblé mon cœur. Ça a pris un peu de temps, ça a dû prendre 3-4 ans. Et que là, maintenant, je peux me dire que j'ai plus besoin de plaire pour me sentir aimé. Après, le fait d'être célibataire, c'est pas forcément un combat qui est facile. Mais le fait de courir derrière des filles pour juste me sentir apprécié, aimé, non, je pense que non. J'ai plus ce besoin.
1: Crois-tu qu'il existe un moyen de se sentir pleinement aimé? Si oui, lequel?
2: Oh oui, pour l'avoir expérimenté, c'est un truc de fou en fait, c'est l'amour de Dieu. Pleinement, c'est, je crois que c'est le seul moyen qui peut montrer qu'on peut se sentir pleinement aimé. Je me souviens qu'à un moment, j'étudiais l'amour de Dieu, j'étudiais la parole, la Bible du coup. Et en étudiant, je me rendais compte de l'amour que Dieu avait pour moi. Et plus j'étendais son amour, plus je me sentais aimé. Et tellement qu'un jour, je me souviens, j'étais dans ma chambre. J'ai littéralement senti Dieu venir en fait, et me prendre dans ses bras et me sentir tellement aimé, chouchouté. J'étais en mode « Waouh !»
1: Alors pour terminer, on aime donner des conseils. Alors, quel conseil aimerais-tu communiquer aujourd'hui à ceux qui t'écoutent et qui sentent un vide en eux et qui ne se sentent pas vraiment aimés ou pleinement aimés?
2: Déjà, rapprochez-vous de Dieu et faites la connaissance de Dieu qui vous aime. Mais pas juste quelque chose de superficiel. Laissez Dieu vous aimer profondément et comblez le vide qu'il y a à l'intérieur.
1: Qu'aimerais-tu dire à celles et ceux qui cherchent à combler ce vide en multipliant les relations amoureuses?
2: Waouh, ça sert à rien. C'est un vécu et pour le voir autour de moi, des membres de ma famille qui continuent à faire ça, et je les vois, ils sont pas plus heureux. Pas plus heureux, et surtout c'est une perte de temps. C'est courir derrière du vent, parce que la personne, combien tu épouserais Miss Univers avec toutes les... Ce serait ton idéal. Tu seras jamais heureux. Parce que cette personne-là n'est pas faite pour te combler. Il n'y a que Dieu qui peut combler le vide de ton cœur. Donc cesse. Vu que tu as essayé toutes tes conquêtes, tu as vu que ça n'a pas marché. Maintenant, essaie Jésus et tu verras que lui seul peut combler ton cœur. Et là, je te dis juste une chose. 100% garantie non remboursée. Je suis tellement sûr de que Jésus peut combler ton cœur que je n'offrirai même pas le remboursement.
1: Un grand merci, Edwin.
2: Merci à toi, Hélène.
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reçoit l'honneur, la gloire, la puissance, l'autorité, Seigneur. Parce que tu es au-dessus de tout. Et c'est pour ça que je t'aime. Ton nom est élevé au-dessus de tout.

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1: L'extraordinaire harmonie qui règne entre les deux testaments prouve bien que dans leur diversité, les saintes écritures ont été conçues selon un plan admirable dont Dieu

0: Hellénistes étaient des juifs fortement influencés par la culture grecque. Ils vivaient en dehors de la Palestine et ne se rendaient à Jérusalem qu'occasionnellement, par exemple pour une fête religieuse. Les Hébreux, quant à eux, habitaient le pays et s'exprimaient en araméen, langue proche de l'hébreu. Après la prédication de la Pentecôte, les convertis s'étaient groupés et c'est ainsi que plusieurs églises s'étaient développées en Palestine. Or, l'Épître aux Hébreux s'adresse précisément à ces Juifs convertis. Après toutes les lettres apostoliques envoyées aux églises nouvellement fondées un peu partout, n'était-il pas normal que ces chrétiens reçoivent aussi les encouragements dont ils avaient besoin? C'était d'autant plus important que le centre spirituel du christianisme paraissait s'être déplacé de Jérusalem vers Antioche et même ailleurs par la suite. L'Épître aux Hébreux n'est pas signée. Diverses suppositions ont donc été émises quant à son auteur. On a pensé que Barnabas, le compagnon de Paul, acte 13, 1 à 2, ou Apollos, homme éloquent et versé dans les Écritures, acte 18, 24, pouvait avoir rédigé ces 13 chapitres. Mais donnons-nous la peine de lire les derniers versets de l'Épître.
1: Sachez que notre frère Timothée a été relâché. S'il vient bientôt, j'irai vous voir avec lui. Saluez tous vos conducteurs et tous les saints. Ceux d'Italie vous saluent. Que la grâce soit avec vous tous. Amen.
0: Ces mots n'évoquent-ils pas la situation particulière de Paul, prisonnier à Rome? Et toute l'Épître ne rappelle-t-elle pas l'érudition du grand docteur en théologie, instruit avant sa conversion au pied du savant juif Gamaliel? L'apôtre Paul était donc particulièrement bien placé pour comprendre les problèmes théologiques des Israélites convertis. Paul avait une connaissance approfondie de l'Ancien Testament et l'Épître aux Hébreux ne contient pas moins de 165 citations textuelles de l'Ancien Testament. Aussi, nous rallions-nous au commentateur biblique qui lui attribue la paternité de cet épître, ce que du reste les pères conciliaires de Carthage affirmaient déjà en l'an 419. Il est assez difficile de déterminer la date de rédaction de cet épître. Si Paul l'a effectivement écrite lorsqu'il était en prison à Rome, elle est postérieure à l'an 60 et elle semble avoir été rédigée avant l'an 70, date de la destruction du temple de Jérusalem. Car lorsque l'auteur prête des sacrifices rituels que l'on offrait au temple, il parle au temps présent.
1: Tout sacrificateur fait chaque jour le service et offre souvent les mêmes sacrifices.
0: Hébreux 10, 11. De toute évidence, pour que l'auteur s'exprime ainsi, le temple se dressait encore dans toute sa splendeur à Jérusalem. Mais environ 30 ans après la Pentecôte, quelles étaient les circonstances particulières des chrétiens hébreux et à quelles difficultés devaient-ils faire face? L'opposition du judaïsme, virulente au début, avait pris une autre forme, plus subtile celle-là. Le mélange et les compromis s'étaient infiltrés jusque dans l'Église. Certains juifs demeuraient attachés au temple et au rite lévitique, tout en prétendant adhérer au christianisme. D'autres cherchaient à concilier la loi de Moïse et la grâce de Christ. D'autres encore s'opposaient ouvertement à l'Évangile au nom du judaïsme. Aussi, l'auteur de l'Épître aux Hébreux s'adresse-t-il non seulement aux convertis désirant marcher avec le Seigneur, mais aussi aux indécis, aux rétrogrades.
1: Craignons donc, tandis que la promesse d'entrer dans son repos subsiste encore, qu'aucun de vous ne paraisse être venu trop tard.
0: Hébreux 4, 1. En d'autres passages, il fait même allusion aux incrédules, Hébreux 3 et 4, et aux apostats, Hébreux 6, 4 à 8 et 10, 26 à 31, c'est-à-dire à ceux qui, ayant entendu le message de Christ, avaient résisté à son appel et s'étaient détournés parce qu'ils n'avaient pas voulu se convertir. Mais l'auteur de l'Épître a reçu de la part de Dieu un message qui concerne tous ces Hébreux, tant les incrédules ou les rétrogrades que les chrétiens sincères. Il montre à tous la supériorité de ce que l'on trouve en Christ, notre souverain sacrificateur. Le mot-clé de cette épître,

0: est le terme grec kraison, alternativement traduit par meilleur, mieux, plus excellent, et qui se trouve une dizaine de fois dans ces 13 chapitres. Lorsqu'il cite l'Ancien Testament, l'écrivain sacré montre par exemple que le tabernacle, ce temple portatif des Israélites au désert, n'était que l'image, l'ombre des choses célestes maintenant révélées, Hébreux 8:5. Il se réfère à l'Ancienne Alliance pour expliquer qu'elle devait être remplacée par une nouvelle combien supérieure.
1: En effet, si la première alliance avait été sans défaut, il n'aurait pas été question de la remplacer par une seconde.
0: Hébreux 8:7. Il ne jette pas le discrédit sur la loi de Moïse, mais il prouve aux observateurs de cette loi que Dieu l'a donnée pour un temps
1: jusqu'à une époque de réformation.
0: Hébreux 9:10. Et c'est ainsi que toute l'Épître est traversée par cette notion de supériorité de la grâce sur la loi, du tabernacle des choses célestes sur le tabernacle de Moïse, de la nouvelle alliance sur l'ancienne, du sacerdoce de Christ sur celui du sacrificateur Aaron. Quelques exemples. Jésus-Christ est supérieur aux anges, chapitre 1er, aux hommes, chapitre 2, à Moïse, chapitre 3, à Aaron, chapitre 4 et 5. Et parce qu'il est supérieur à Aaron, il est semblable à Melchisédek, ce roi de justice et de paix qui apparut à Abraham, chapitre 6 et 7. Et si Christ peut proposer une nouvelle alliance préférable à l'ancienne, c'est qu'il s'est offert comme suprême sacrifice infiniment supérieur aux victimes égorgées dans le tabernacle, chapitre 9 et 10. De plus, n'est-il pas à l'origine de la foi qui animait les héros de l'Ancien Testament, ces héros comme Abel, Enoch, Noé, Abraham et tant d'autres, qui ont cru d'avance au sacrifice de Christ, chapitre 11. Or, cette foi des vainqueurs d'autrefois est encore donnée en partage aux croyants des derniers temps.
1: Nous donc aussi, puisque nous sommes environnés d'une si grande nuée de témoins, rejetons tout fardeau et le péché qui nous enveloppe si facilement, et courons avec persévérance dans la carrière qui nous est ouverte, ayant les regards sur Jésus, qui est l'initiateur de la foi et qui l'amène à son accomplissement.
0: Chapitre 12, versets 1 et 2. Et c'est ainsi que Christ assure aujourd'hui aux chrétiens affermissement et sanctification, chapitre 12. Nous pouvons marcher selon cette foi parce que
1: Jésus-Christ est le même hier, aujourd'hui et éternellement,
0: chapitre 13. La lecture de l'Épître aux Hébreux ne nous plonge donc pas dans un système et ne nous écrase pas par un déploiement de doctrine. Elle nous introduit auprès d'une personne, Christ lui-même.
1: Dieu, dans ces derniers temps, nous a parlé par le Fils. Il l'a établi héritier de toutes choses. Par lui, il a aussi créé l'univers. Le Fils est le reflet de sa gloire et l'empreinte de sa personne. Et il soutient toutes choses par sa parole puissante.
0: Hébreux 1, 2 à 3. La révélation du Fils de Dieu remplit littéralement cet épître. Il nous y est présenté comme
1: supérieur aux anges,
0: chapitre 1, versets 4 à 14,
1: couronné de gloire et d'honneur,
0: chapitre 2, verset 9. Il est
1: le prince de notre salut,
0: chapitre 2, verset 10,
1: le fils fidèle sur sa maison,
0: chapitre 3, verset 6,
1: qui a appris l'obéissance par les choses qu'il a souffertes,
0: chapitre 5, verset 7 à 8. Il est
1: le fils parfait pour l'éternité,
0: chapitre 7, verset 28. Et il est aussi notre souverain sacrificateur, un souverain sacrificateur
1: rendu semblable en toutes choses à ses frères.
0: Chapitre 2, 17. Il occupe présentement le trône de la grâce dans le ciel. Chapitre 4, versets 14 à 16. Et
1: il peut sauver parfaitement ceux qui s'approchent de Dieu par lui.
0: Chapitre 7, verset 25. Christ, notre souverain sacrificateur,
1: a traversé un tabernacle plus parfait
0: que celui des Israélites où officiait Aaron. Chapitre 9. Et il s'est livré en offrande parfaite à la place des victimes sacrifiées pour le sacerdoce lévitique, chapitre 10. De plus, Christ, qui n'est pas seulement fils et pas seulement sacrificateur, est aussi
1: l'initiateur de la foi, celui qui l'amène à son accomplissement.
0: Chapitre 12, verset 2.
1: Le médiateur de la nouvelle alliance.
0: Chapitre 12, verset 24. Et
1: le grand berger des brebis.
0: Chapitre 13, verset 20. C'est-à-dire le chef de l'Église universelle des croyants. On raconte que le célèbre chef d'orchestre Toscanini exerçait sur ses musiciens une autorité tyrannique. Il excédait parfois ses subalternes en multipliant les répétitions parce qu'il n'était jamais satisfait. C'était la préparation de la 9e symphonie de Beethoven, et l'orchestre y avait travaillé pendant des mois. La tension était à son paroxysme en ce jour précédant l'exécution publique. Tandis que les musiciens accordaient leurs instruments, le premier violon souffla à l'oreille de son voisin. Il se fâche encore cette fois, je le précipite en bas de la scène. La symphonie fut brillamment jouée. Jamais l'on n'avait atteint un tel degré de perfection. Après le dernier accord, il y eut un instant de silence. Puis, Toscanini s'adressa à ses musiciens et à ses choristes. « Qui suis-je ? Qui est Toscanini ? Qui sommes-nous ? Je ne suis rien. Vous n'êtes rien. » Puis il éleva les bras et s'écria « C'est Beethoven qui est tout, absolument tout !» Alors, dans une grande émotion collective, les solistes, les choristes et tous les musiciens se joignirent à l'enthousiasme du maestro et applaudirent avec frénésie. Nous ne sommes rien. Je ne suis rien. Mais Jésus-Christ est tout, absolument tout. Puissiez-vous le découvrir tout à nouveau en lisant ou relisant cette merveilleuse épître aux Hébreux que Jésus-Christ remplit de la première à la dernière page, et que Jésus-Christ soit tout pour vous, absolument tout.

Loué soit l'Éternel, car il m'exauce lorsque je le supplie. L'Éternel est ma force, mon bouclier. En lui je me confie. Il vient à mon secours. Aussi, mon cœur bondit de joie. Je veux chanter pour le louer.

0: Retrouve-moi dans Une pensée pour toi, l'émission qui pense à toi. 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Tu n'es pas seul. Sois renouvelé et restauré.
1: C'est quoi?
0: Dieu pense à toi. En cette nouvelle année déjà bien entamée, mon vœu pour toi est que l'Éternel te bénisse et te garde. Que l'Éternel fasse luire sa face sur toi et qu'il t'accorde sa grâce. Que l'Éternel tourne sa face vers toi et qu'il te donne la paix. Comme c'est écrit en Nombre 6, versets 24 à 26. En ces temps particuliers et incertains, ô combien nous avons besoin de la protection de l'Éternel sur nous et notre famille. C'est vrai que les choses sont incertaines, que certaines nouvelles ne sont pas très réjouissantes. Mais notre Dieu, lui, ne change pas. Le soutien qu'il t'a apporté jusqu'à aujourd'hui sera encore au rendez-vous cette année. Oui, Dieu va te manifester sa fidélité. Alors ne te laisse pas déstabiliser ou décourager par ce que tu vas entendre ou bien par l'atmosphère environnante. Nous avons le privilège de pouvoir nous appuyer sur le roc, Jésus, qui ayant lui-même souffert, compatit à tes faiblesses. Dieu t'aime et c'est sur la base de cet amour qu'il t'accorde sa grâce. Cette année encore, attends-toi à recevoir sa grâce divine, son assistance, sa faveur au moment où tu en auras besoin. Pour ta sanctification, pour ta consolation, pour ton élévation spirituelle, pour ta guérison physique et morale. Dis à Dieu, je m'attends à voir ta grâce se manifester dans cette situation, Seigneur, et je décide de rester en paix.

0: Oui, s'il y a bien une chose dont on a besoin pour affronter les aléas et les défis de la vie, c'est la paix de Dieu. Quand il dit que c'est dans le calme et la confiance que sera notre force, c'est parce qu'il y a une dimension particulière attachée au calme intérieur. Avoir le cœur léger, dénué de toute agitation, est un gage de victoire sur tes ennemis. Car inversement, le but de Satan est de te troubler pour que tu fasses de mauvais choix et que tu te détournes de Dieu. Joyce Meyer, que tu connais très certainement, qui est enseignante biblique, conférencière, dit que la paix de Dieu est une arme puissante dans le combat spirituel. Dans toute la vie de Jésus, a-t-on des récits de lui troublé, inquiet ou partagé dans ses décisions? À part Gethsémané juste avant son sacrifice, pas vraiment, car la paix était en lui. Il dit en Jean 14, 27, « Je vous laisse la paix, je vous donne ma paix. » Et c'est cette paix qui l'anime alors qu'il est endormi en pleine tempête sur un bateau pendant que les disciples sont effrayés. Que cette année 2022, ton cœur ne se trouble point et ne s'alarme point. Appelle dans ta vie la faveur, la grâce et la paix surnaturelle de Dieu et décide de les expérimenter pleinement.
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0: Je me confie en l'Éternel, je ne faiblirai pas. Sonde-moi, Éternel, éprouve-moi et examine mon cœur et mes pensées. Je garde ton amour présent à mon esprit et je conduis ma vie selon ta vérité.
1: Heureux ceux qui croient en l'Éternel, il en donnera à la bénédiction d'être avec toi. Alléluia.

bénédiction de la maison de Dieu. Que tes demeures sont aimables.

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Il est digne. Applaudissez Jésus, élevez son nom. Il est digne. N'hésitez pas à le louer, n'hésitez pas à élever vos voix. Toute la puissance, l'honneur, la gloire lui reviennent au siècle des siècles. Amen.

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1: Avez-vous remarqué que la première chose que la Bible souligne dans le chapitre 3 déjà de la Genèse, c'est le mensonge. Et que la toute dernière chose qui sera à nouveau relevée, mise en avant, mise en exergue par la parole de Dieu, est aussi le mensonge. Je voudrais vous parler du piège du mensonge, car le mensonge est subtil, même s'il n'est omniprésent, il reste néanmoins un facteur piégeant. Lorsque Satan est dans le jardin d'Éden, il va commencer à détourner la vérité, à l'adapter pour finalement dire le contraire de ce que Dieu a dit.

les enchanteurs, les chiens, les impudiques, les meurtriers, et quiconque aime et pratique le mensonge. C'est dire l'importance que la parole de Dieu met sur l'éradication, la victoire sur le mensonge, car, comme je l'ai dit, le mensonge est souvent un vrai piège. Personne n'aime les menteurs. Personne n'aime les tricheurs. Que ce soit dans les affaires, dans le sport, dans la politique et autres, on n'aime pas ceux qui sont dans le mensonge. Et pourtant, le mensonge est omniprésent, que ce soit dans, finalement dans les nouvelles, dans les médias, dans les fake news, dans la désinformation qui est tellement constante, les documents falsifiés, les données qui sont fausses, etc., etc. On pourrait allonger la liste tant il y a du mensonge qui est omniprésent dans tellement de choses et qui est devenu monnaie courante dans trop de secteurs dans notre société. Les paroles de Dieu, surtout les prophéties dans la fin des temps, montrent la subtilité et l'omniprésence de ce mensonge. Par exemple, il est dit dans le livre de Daniel au chapitre 11 que les rois vont se mettre autour de la table et vont se parler avec fausseté. Dans les prophéties, dans le prophète Jérémie, il est dit « Les prophètes vont parler avec des prophéties mensongères. » L'apparition de l'impie, il est question de l'Antichrist, par l'apôtre Paul qui en parle dans 2 Thessaloniciens chapitre 2, l'apparition de cet impie se fera avec la puissance de Satan, par toutes sortes de miracles et de prodiges, écoutez bien, mensongers. C'est un constat, nous l'avons fait, mais ce constat présent dans le monde, ce mensonge se loge facilement et cherche à se loger dans nos cœurs. Et c'est là que nous allons vraiment regarder quelles sont les réalités, les difficultés, peut-être aussi les faits que la Bible va souligner. Elle va dire qu'il n'y ait pas de mensonge ou que tu ne porteras pas de faux témoignages, comme dit les 10 commandements. Éphésiens chapitre 4, verset 25 nous dit « Renoncez aux mensonges ». Colossiens 3, 9 « Ne mentez pas les uns aux autres ». Alors, la Bible souligne quelques faits que je voudrais courtement évoquer ici. Premièrement, le mensonge nous rattrape tous un jour ou l'autre. Le mensonge nous rattrapera tous un jour ou l'autre. Nous devons le savoir, car la parole de Dieu, par la bouche de Jésus, va dire ceci dans, je prends un des évangiles, il est question dans les trois évangiles, Matthieu, Marc et Luc, de cette même déclaration, « Il n'y a rien de caché qui ne doive être découvert. » Rien de secret qui ne doit être mis à jour. Le mensonge nous rattrapera. La deuxième chose que la Bible souligne, c'est que le mensonge est difficile à supporter dans la durée. Je pense à des témoignages et à des faits dont j'ai été auditeur. On m'a à quelques reprises confié des secrets très lourds. Parce que le secret est trop lourd à porter, le mensonge est trop lourd à porter. Même des personnes en fin de vie ont désiré être déchargées de mensonges et de secrets qui les liaient. Ils étaient captifs et ils voulaient s'en débarrasser. Ils voulaient mettre ces choses dans la lumière pour être libérés et pardonnés, nettoyés de ces choses du passé. Je pense à cette personne qui était secrétaire et qui devait constamment dire « le patron n'est pas là », alors que le patron était là, mais elle devait trouver une formule pour trouver une excuse. Et finalement, elle a quitté ce poste parce qu'elle ne pouvait pas constamment dire un mensonge. Le mensonge est trop difficile à porter dans la durée. Troisième fait, c'est que le mensonge doit être traité avec radicalité. Ne mentez pas les uns aux autres, dit la parole. Et puis, il doit être traité avec radicalité parce que Dieu n'aime pas le mensonge. La Bible dit que Dieu déteste le mensonge. Dieu est le mensonge. Dans les Proverbes chapitre 6, verset 16, il est dit, il y a six choses que l'Éternel est, et même sept qu'il a en horreur, les yeux hautains, la langue menteuse. Ça revient en tout premier. Et puis, je vous laisse lire les autres choses qui suivent.

0: Donc le texte de Proverbe chapitre 6, verset 16 et suivant. La langue menteuse et un peu plus loin, le faux témoin qui dit des mensonges. Le Seigneur n'aime pas le mensonge et il veut que nous soyons libérés de ce mensonge. C'est le but de ce message, c'est de vous donner quelques outils très brièvement pour que nous soyons libérés de ce mensonge. Et puis, le quatrième fait que nous ne devons jamais oublier, c'est que le mensonge est dangereux. Pourquoi? Parce que derrière le mensonge se tient le père du mensonge. Le père du mensonge, ce n'est pas un mot que j'invente comme cela, mais c'est les paroles mêmes de Jésus. Dans Jean chapitre 8, verset 44, Jésus va dire les paroles suivantes. « Vous avez pour père le diable, il dira cela aux pharisiens, et vous voulez accomplir les désirs de votre père. Il a été meurtrier dès le commencement, il ne se tient pas dans la vérité, parce qu'il n'y a pas de vérité en lui. Lorsqu'il profère le mensonge, il parle de son propre fond, car il est menteur et le père du mensonge. » Alors, ne donnons aucun espace à ce père du mensonge. Ne lui ouvrons aucune porte en travaillant avec lui, en acceptant des petits ou des gros mensonges, en pratiquant le mensonge. Car le mensonge, ce n'est pas une idée, ce n'est pas juste une pensée, c'est une pratique, même pour certains un sport, de mentir pour s'amuser. Derrière le mensonge se tient le père du mensonge, c'est-à-dire le diable. Ne donnons aucun espace, aucune place à ce père du mensonge, au menteur. Car le mensonge deviendra à ce moment-là une véritable puissance, un véritable lien duquel il est difficile de se défaire. Et pourtant, la conclusion de mon message aujourd'hui, c'est que vous pouvez être libéré de tout mensonge si vous le traitez radicalement à la mesure de la parole de Dieu, comme la Bible le mentionne, comme la Bible l'indique. Confessez donc vos péchés, renoncez aux mensonges et aimez la vérité. Je voudrais répéter courtement ces choses. Aimez la vérité, renoncez aux mensonges et repentez-vous en confessant, en mettant en lumière toute forme de mensonge et tous les mensonges que vous avez dit. Que le Seigneur nous éclaire par le Saint-Esprit. Aimons la vérité, car Jésus est le chemin, la vérité, la vie. Aimons Jésus.
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Que Dieu nous fasse grâce, qu'il nous bénisse, qu'il nous regarde avec bonté, afin que sur la terre on reconnaisse comment tu interviens et que dans toutes les nations on voit comment tu sauves. Que les peuples te louent, ô Dieu, que tous les peuples t'adressent leurs louanges. Que les nations jubilent et qu'elles chantent dans l'allégresse, car c'est avec justice que tu juges le monde et c'est avec droiture que tu juges les peuples. Que les peuples te louent, ô Dieu, que tous les peuples t'adressent leurs louanges.

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Le visiteur de midi. À voix basse, monsieur le curé parle avec le bedeau, c'est-à-dire le concierge de l'église. Avez-vous remarqué cet homme qui entre tous les jours à midi dans l'église? Eh bien, c'est tous les jours pareil. Il rentre, il reste une dizaine de minutes, puis il s'en va comme il est venu. Sa mine ne m'inspire pas. Vous savez que les décorations de l'hôtel sont en or et valent très cher. Essayez donc de le surveiller un peu. Le lendemain, un peu avant midi, le bedeau se met à guetter l'homme. Comme d'habitude. La porte s'ouvre. Il pénètre dans l'église et reste immobile quelques instants. Mais juste avant qu'il s'en aille, le bedeau s'avance. « Hé, vous là-bas! Comment vous appelez-vous ? » « Je m'appelle Simon. » « Et qu'est-ce que vous venez faire comme cela tous les jours à midi dans l'église ?»« Oh, rien, ou plutôt, voyez-vous, j'entre, j'attends un moment, puis je dis « Jésus, c'est Simon. Je reste encore un peu, et puis je m'en vais. » Un jour pourtant, Simon ne vient pas dans l'église. Il s'est fait renverser par une voiture en traversant la rue. Une ambulance l'a recueilli tout meurtri et l'a conduit à l'hôpital voisin. Simon a été mis dans la chambre 223, dans laquelle il y a déjà plusieurs malades. De tous, c'est lui le plus atteint. Pourtant, quel changement depuis son arrivée. Il remplit la chambre 223 d'une bonne humeur communicative. On a même vu rire les plus grincheux. Liliane, une des infirmières, s'interroge. Elle finit par questionner les malades. « Oh, depuis que Simon est là, comment voulez-vous qu'on se plaigne? Lui, si malade, est toujours de bonne humeur. » Liliane s'arrête devant le lit de Simon. « Ce qui me rend si heureux, eh bien, c'est mon visiteur de midi. » Liliane sort de la 223 très perplexe. Elle ne se souvient pas avoir vu personne visiter Simon. Elle se renseigne auprès d'une de ses collègues. Quoi ? Un visiteur tous les jours pour Simon ? Mais ma pauvre Liliane, il est seul au monde cet homme. Pas de parents, pas de famille. Et depuis qu'il est entré dans le service, personne n'est venu le voir. Il t'a raconté une histoire. Ou bien il délire. Liliane, de plus en plus perplexe, s'en retourne près du lit de Simon. Vous dites que vous avez de la visite tous les jours? Oui, oui. Vous ne le voyez peut-être pas. Mais tous les jours à

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1: Alors que nous marchons, que chacun de nos pas appuie notre prière pour la paix. La paix dans nos communautés, la paix avec Dieu, la paix les uns avec les autres.

paresseux dit « Il y a un lion sur le chemin, il y a un lion dans les rues. » La porte tourne sur ses gonds et le paresseux sur son lit. Le paresseux plonge sa main dans le plat et il trouve pénible de la ramener à sa bouche. Le paresseux se croit plus sage que cet homme qui répond avec bon sens.

Aujourd'hui, on aimerait bien changer la vie autour de nous. Mais voilà, seule une personne transformée peut changer le monde qui l'entoure. Oui, mais comment ? Jésus expliquait à l'un de ses contemporains qu'il lui était nécessaire de naître une deuxième fois. Tout comme Nicodème, vous pourriez me faire cette remarque. Mais comment, à mon âge, pourrais-je retourner dans le sein de ma mère et renaître ? Il ne s'agit pas là, bien sûr, d'une naissance physique, mais d'une naissance intérieure, de cœur et d'esprit. Voilà le vrai changement. C'est une rencontre personnelle avec Jésus, et qui plus est, a des conséquences éternelles. Là est la question. Naître une fois et mourir deux fois, ou naître deux fois et mourir une fois ? Choisissez la vie de Dieu, et elle vous évitera la mort de l'âme.

0: Voici l'homme heureux. Dieu enlève sa faute, il pardonne son péché. Voici l'homme heureux, il ne trompe personne, et le Seigneur ne tient pas compte de sa faute.
1: C'est à Dieu seul que, dans le calme, je me remets. Mon salut vient de lui. Lui seul est mon rocher et mon sauveur. Il est ma forteresse. Je ne serai pas ébranlé. Combien de temps encore allez-vous tous ensemble vous ruer sur un homme pour chercher à l'abattre, comme un mur qui s'affaisse ou comme une clôture qui cède à la poussée? Ils forment des projets pour le précipiter de son poste élevé. Ils aiment le mensonge. De la bouche, ils bénissent, mais du cœur, ils maudissent.

0: ne comptez pas sur la violence. Ne placez pas d'espoir dans les biens mal acquis. Si la fortune augmente, n'y attachez pas votre cœur. Dieu a dit une chose, et il l'a répétée, et je l'ai entendue. La puissance est à Dieu. À toi aussi, Seigneur, appartient la bonté, car tu rends à chacun selon ce qu'il a fait.
1: J'ai mis tout mon espoir en l'Éternel. Il s'est penché vers moi. Il a prêté l'oreille à ma supplication. Il m'a fait remonter du puits de destruction et du fond de la boue. Il m'a remis debout, les pieds sur un rocher, et il a affermi mes pas.

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1: Voici, voilà donc les communiqués de Radio Souffle de Vie. Le club chrétien féminin de la Guadeloupe vous invite à ce rendez-vous exceptionnel. Le thème de cette conférence débat, la louange, une opportunité d'aimer Dieu de tout son cœur. Et cela se déroulera le mardi 2 juin à 17h30 au Ciné-Théâtre du Lamentin. Rebecca Ealing de Strasbourg, Joshua Opopa, Pascal Benoué et Marc Azaf vous attendent nombreux à ce rendez-vous exceptionnel. C'est ce mardi 2 juin à 17h30 au Ciné-Théâtre du Lamentin. Pour toute info, lagne, appelez le 06 90 17 01 75. Après les communiqués, voici aussi le bloc-notes de Radio Souffle de Vie. Il y a cette personne qui loue F3 Petit-Bourg près de la mairie, prix 700 euros. Appelez au 06 90 14 42 51. Loue aussi local à Petit-Bourg, dans le bourg, pour bureau ou cabinet, prix 850 euros. Appelez le 06 90 14 42 51. Loue aussi logement T2 avec salon ou T3 sans salon ou à la location. À Cocoyer-Gauzy en Guadeloupe à 700 euros hors charge. L'électricité est à la charge du locataire et l'eau est à payer tous les 6 mois. Le logement est à la campagne, à proximité de l'école élémentaire à Cocoyer, logement tranquille, duplex avec chambre et salle de bain à l'étage, cuisine, toilette, salon. Les chambres sont au rez-de-chaussée. Infolagne, appelez le 06 90 58 47 14. Il y a maçons qui cherchent à faire la rénovation et la réparation dans les maisons, que ce soit en basse terre ou en grande terre. Appelez le 06 90 70 13 12. Il y a cette personne qui cherche une maison avec 3 chambres sur toute l'île, joignable au 06 90 06 84 29. Voilà, en ce qui concerne les communiqués, le bloc-notes, si vous voulez vous aussi faire passer vos communiqués, vos annonces, faites-le en appelant au 05 90 91 31 98 ou encore sur notre adresse email à acem27@wanadoo.fr. Voilà, et bien la suite, c'est dans un instant.

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0: pour moi, la vie était complètement absurde et j'avais vraiment l'impression que chaque personne jouait une pièce de théâtre ou même plutôt une mascarade. Et moi-même, je jouais cette pièce de théâtre et j'avais chaque jour envie d'aller sur la scène pour être au-devant, devant tout le monde. Pourtant, je me rendais bien compte qu'un jour le rideau allait se baisser et que la mort arriverait. C'est pas que j'avais peur de la mort, mais pour moi, c'était vraiment la conclusion de la vie, c'était ce qui montrait l'absurdité de la vie. Et autour de moi, j'avais des amis qui ne pensaient pas la même chose que moi, mais qui se cachaient cette pièce de théâtre, qui se cachaient cette vie, cette mascarade par différentes choses. Et entre autres, j'avais un de mes amis qui se droguait. Et par cette drogue, il essayait de se libérer de cette vie, de se libérer de cette pièce de théâtre qui lui semblait vraiment à lui aussi absurde. Et il arrivait à se libérer de temps en temps quand il prenait de la drogue, tout en se détruisant avec cette drogue. Et un jour, je l'ai vu complètement changer. Un homme complètement nouveau. Et comme c'était un de mes amis qui m'était assez proche, j'ai été assez bouleversé par ce qui lui était arrivé, alors que d'habitude, tout ce qui était autour de moi m'était complètement indifférent. Bien sûr, je lui ai demandé ce qui lui était arrivé, et il m'a parlé de Jésus-Christ, que Jésus-Christ était entré dans sa vie. Pour moi, c'était des grands mots, surtout que je ne croyais absolument pas en Dieu, et j'avais même horreur de tout ce qui touchait à Dieu. J'avais même fait une prière à Dieu, quand il m'en avait parlé de ce Dieu. J'avais fait la prière suivante, c'est que je ne voulais absolument pas qu'il intervienne dans ma vie. Même si un jour je me reprenais et je faisais une prière inverse, je ne voulais pas qu'il en tienne compte. Mais un jour, je faisais des études d'architecture et on a des travaux qui durent 1 mois. Et 2 jours avant la date du rendu d'un de ces travaux, mon professeur vient me voir un peu ce que j'avais fait. Et en voyant ce que j'avais fait, me dit que c'était complètement nul et qu'il fallait que je recommence. Alors j'étais un peu désespéré et puis un peu pour lancer un défi à Dieu, je lui ai dit, eh ben, tu vois, il me reste 2 jours avant de finir ce projet et voilà ce que je te demande, c'est que je puisse le terminer et en plus que je puisse vraiment avoir une bonne note, que je puisse faire quelque chose de bien. Il se trouve qu'il a répondu à cette prière que je lui avais faite et j'ai réussi malgré tout. Tout ce qu'on pourrait penser à finir ce projet, et j'ai en plus eu la deuxième note de tout l'atelier. Alors après cette expérience, on aurait pu croire que j'ai cru tout de suite comme ça en Dieu, mais j'étais encore très réticent, et j'expliquais ça par le hasard, ou parce que j'étais bon. Et puis, au fur et à mesure que je pensais à ce qui m'était arrivé, à ce que pouvait être Dieu, je me suis dit que dans cette vie absurde, s'il y avait quelque chose qui tenait debout, quelque chose qui était vraiment réel, qui était vrai, ça pouvait être que Dieu. Alors j'ai commencé à lire la vie de Jésus et ça m'a complètement bouleversé ce qui était écrit dans l'évangile. Je me suis rendu compte à quel point je gâchais ma vie, à quel point je la détruisais et j'avais fait de ma vie des ruines. En essayant justement de jouer une pièce de théâtre comme je voulais, je me suis rendu compte à quel point j'avais aussi détruit autour de moi les gens qui m'entouraient, à quel point en ne tenant aucun compte d'eux, je les avais écrasés. Et alors, j'ai fini par donner tout ce que j'avais à Dieu, c'est-à-dire ma vie, à lui dire que je voulais bien qu'il rentre dans ma vie, qu'il devienne le guide de ma vie, un guide vraiment complet. Et c'est ce qu'il a fait. Et à l'instant même où j'ai fait cette prière, j'ai su que Dieu existait, j'ai su qu'il était réel, parce qu'il est vraiment venu, il m'a rempli de sa présence. Et depuis ce jour-là, je peux dire que ma vie a changé radicalement. Je peux dire que je ne ressemble absolument plus à celui que j'étais avant. C'est vrai que j'ai le même caractère, mais je n'ai plus du tout les mêmes buts ni les mêmes choses qui détruisent ma vie, mais au contraire, j'ai des choses qui la construisent. Mon caractère est moulé peu à peu par Dieu, selon ce qu'il veut et non plus selon ce que je veux. Et ce que je peux dire, c'est que c'est vraiment plus une mascarade ni une pièce de théâtre que je vis, mais que c'est une vie vraie, une vie réelle, et je sais où elle me mène, parce que je sais qui me guide. C'est vraiment un Dieu qui est plein de bonté, et chaque jour, je peux voir tout ce qu'il fait pour moi. Maintenant encore, je vois autour de moi les gens jouer une mascarade, et j'ai souvent envie de leur dire, mais regardez, vous jouez une mascarade. Vous êtes sur une pièce de théâtre, et je pense que c'est à chacun de voir où il en est dans cette pièce de théâtre, s'il joue encore un petit jeu à sa manière, ou alors s'il prend vraiment en conséquence ce qu'est la vie, où lui mène la vie. Et je pense que c'est une question que chacun doit se poser, et je crois que si on se la pose sincèrement, on en voit la solution, la seule solution.
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Célébrez notre Dieu, ô peuple, et faites retentir vos voix à sa louange. C'est grâce à lui que nous vivons. Il nous a gardés de la chute. Tu nous as éprouvés, ô Dieu. Tu nous as jetés au creuset comme on fait pour l'argent. Tu nous as pris au piège. Tu nous as chargés d'un fardeau. Tu as permis à l'ennemi de nous réduire sous son joug. Nous avons traversé le feu. Nous avons dû passer par l'eau. Mais tu nous en as fait sortir pour nous conduire à l'abondance.

C'est à Dieu seul, mon âme, qu'il te faut te remettre. Mon espoir vient de lui. Lui seul est mon rocher et mon sauveur, ma forteresse. Je ne serai pas ébranlé. Auprès de Dieu se trouve mon salut et ma gloire, mon rocher fortifié, mon refuge est en Dieu. Vous, les gens de mon peuple, ayez confiance en lui. Instant après instant, ouvrez-lui votre cœur. Dieu est notre refuge.

Ça y est, c'est fini pour Entre deux notes. J'espère que vous avez aimé et que vous vous êtes bien reposé entre deux notes. Salut et à bientôt !

Voici l'homme heureux. Il n'écoute pas les conseils des gens mauvais, il ne suit pas l'exemple de ceux qui font le mal, il ne s'assoit pas avec les moqueurs. Au contraire, il aime l'enseignement du Seigneur et le redit jour et nuit dans son cœur. Comme un arbre planté au bord de l'eau, il donne ses fruits au bon moment et ses feuilles restent toujours vertes. Cet homme réussit tout ce qu'il fait.

0: Amen, oui.
1: Les oracles sont sur les lèvres du roi. Sa bouche ne doit pas être infidèle quand il juge. Le poids et la balance juste sont à l'Éternel. Tous les poids du sac sont son ouvrage. Les rois ont horreur de faire le mal, car c'est par la justice que le trône s'affermit. Les lèvres justes gagnent la faveur des rois, et ils aiment celui qui parle avec droiture.
2: Ah ouais, la violence, ça fait.

qui signifie bon berger, A qui signifie amour, L qui signifie la vie, I intercesseur, Bali, la sens fréquemment nous prête et plus gloire pour la gloire de Dieu.

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Dieu aime la justice et la droiture. L'amour de l'Éternel remplit la terre. L'Éternel a parlé. Les cieux ont été faits par la parole de l'Éternel. Et toute l'armée des étoiles est née du souffle de sa bouche.

0: Stop. Go.
1: Ton règne vienne. C'est la prière que Jésus nous a enseignée. Et ce cri devrait être au cœur de tous les chrétiens. Invoquons le Seigneur par ce chant. Ton règne vienne. Entends nos voix, Seigneur.

Qui est Dieu sinon l'Éternel? Qui est un roc? C'est notre Dieu. C'est Dieu qui m'arme de vaillance. Il me trace un chemin parfait.

instant T, les darons. Le droit de Dieu, le droit de Dieu, le droit de Dieu. Dans les combats aériens, le droit de Dieu. Dans les combats sur la terre, le droit de Dieu. Dans les combats sous la terre, sous la mer, le droit, le droit, le droit, le droit, le droit, le droit, le droit. Le droit qui est venu nous soulever, qui est venu nous attirer dans la présence, qui est venu nous attirer dans la présence, la sanctification. Et dans l'action de grâce,

Yes, nous te bénissons Seigneur pour ce moment. Merci pour la fin qu'il n'y a absolument pas la fin de ta présence. Sois honoré, sois glorifié. Alléluia, à toi seul soit honneur, puissance, gloire. Merci pour ton doigt à l'œuvre pour nous attirer ensemble dans ta présence pour péter les ciels de fer sur la Caraïbe. Nous te bénissons Seigneur, attache à nos louanges le parfum de bonne odeur de Christ qui amène à la vie. Nous appelons toutes les voix, toutes les oreilles qui se pencheront sur ce son, qu'ils soient divinement touchés, qu'ils reviennent à la vie et qu'un feu soit attaché à cette musique, à cette louange, à cette adoration, et que tout ce qui était mort, tous les lazards, tous les ossements desséchés, reçoivent un feu divin, reçoivent une eau vive qui jaillisse pour les ramener à la vie, avec action de grâce, au nom de Jésus. Amen.

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0: Candy, qu'as-tu au bras ?
1: Nous étions rassemblés en famille dans notre maison et ma mère regardait avec effroi mon bras alors qu'elle servait le repas du soir. Il est vrai que depuis quelque temps, j'avais remarqué sur mon avant-bras une tache blanche que je n'arrivais à faire disparaître ni en la lavant, ni en la grattant contre les pierres. Mon père aussi regardait avec stupeur la tache blanche de mon bras. Depuis ce jour, mes frères m'ont tenu à distance. On m'évitait. Plus personne ne voulait jouer avec moi. Personne surtout ne me touchait. J'ai dû dormir à l'écart, dans un coin de la maison. Jamais plus depuis ce jour, ma mère ne m'a pris dans ses bras pour me parler doucement à l'oreille. Quelque temps après, c'est au fond du jardin que j'ai dû habiter, dans une cabane de planches que mon père a construite pour moi. Des taches blanches, j'en avais maintenant sur tout le corps. Un mot s'était imposé à moi. Lépreux. Lépreux. J'étais lépreux. Je grandissais et devenais toujours plus malheureux. Chaque jour, ma mère venait m'apporter, à distance, un peu de nourriture. Oh, comme j'aurais voulu me précipiter vers elle et lui dire « Maman, maman, je suis toujours ton petit garçon. » Mais je savais qu'au premier geste, la pauvre se serait enfuie, affolée à la crainte d'attraper la terrible maladie. Comme elle a dû souffrir, elle aussi. Puis un jour, je n'ai plus pu supporter d'habiter au fond du jardin, d'être nourri comme un chien. Alors, je suis parti. Je ne savais que vaguement jusqu'alors ce qu'était un lépreux. Les lépreux étaient ceux qui venaient mendier leur nourriture à la porte de notre maison. C'étaient ceux à qui, mes camarades et moi, avions si souvent jeté des pierres pour les chasser du village. C'étaient ceux aussi qui, en passant, criaient « Impur, impur » pour qu'on s'éloigne d'eux. Je suis donc parti, mendiant ici ou là un peu de nourriture. J'ai rencontré d'autres lépreux, et nous avons vécu longtemps loin du monde, loin des villes et des villages, loin de ceux qui nous rejetaient et ne voulaient pas de nous. Un soir, lassé de ma misère, fatigué de cette triste vie qui était pire qu'une mort, je décidai d'en finir avec ma lamentable existence. Oui, demain je marcherai jusqu'au fleuve. Là, je me jetterai à l'eau et tout sera fini. Le lendemain matin, j'ai donc pris la direction du fleuve. En traversant les villages, j'ai crié « Impur, impur » pour qu'on s'éloigne de moi. On m'a lancé des pierres, mais bientôt, j'ai vu le fleuve miroiter sous les rayons du soleil. Mon cœur était aussi lourd qu'une pierre. Mais, tout en marchant, j'ai remarqué à une vingtaine de mètres de moi un vieillard assis sur une pierre plate au bord du chemin. Ses cheveux et sa barbe brillaient dans le soleil du matin. Je m'apprêtais à faire un détour pour éviter qu'il ne me lance une pierre ou ne crache dans ma direction. Mais, au contraire, le vieillard m'appela doucement. « Lépreux, lépreux, viens ici. » Craintif, je m'approchai et le vieillard m'invita à m'asseoir à côté de lui. Il me parla doucement, de ma maladie, Il me parla aussi d'une autre maladie qui rongeait mon cœur et qui s'appelle le péché. Il me parla d'un endroit où on soigne les lépreux comme moi.

Nous ferons notre lecture dans l'Épître aux Hébreux, chapitre 11, les versets 11 et 12. Hébreux, chapitre 11, versets 11 et 12, où il est écrit « C'est par la foi que Sarah elle-même, malgré son âge avancé, fut rendue capable d'avoir une postérité, parce qu'elle crut à la fidélité de celui qui avait fait la promesse. C'est pourquoi d'un seul homme déjà usé de corps naquit une postérité nombreuse comme les étoiles du ciel, comme le sable qui est sur le bord de la mer et qu'on ne peut compter. Amen. » Nous allons parler un peu de Sarah. Sarah est citée ici parmi ceux qui sont appelés, reconnus comme des héros, des modèles de la foi. Voyons quelques éléments concernant la vie de Sarah qui nous permettront peut-être de comprendre comment Dieu fait pour qu'une personne ordinaire devienne un héros de la foi. Voyons quelques faits à propos de la personnalité de Sarah. Sarah était une personne ordinaire avec ses qualités, avec ses défauts. Nous ne savons pas énormément de choses la concernant, mais nous noterons quand même que la Bible, quelque part dans le Nouveau Testament, la mentionne et qu'elle est même citée en exemple, comme modèle de respect de son époux dans sa relation avec Abraham. Nous lisons aussi dans la Bible que Sarah est une femme qui a eu un parcours de vie très mouvementé. Elle a beaucoup bougé, elle a connu des moments où tout allait bien, elle a connu aussi des moments de tension, des moments difficiles aux côtés de son époux qui était un grand voyageur. La Bible nous enseigne aussi que la vie, sa vie intime, sa vie de femme était douloureuse parce que Sarah était frappée par la stérilité, ce que l'on considérait à l'époque comme une honte, comme une malédiction. C'était donc une femme qui vivait avec non seulement la frustration de ne pas avoir donné un enfant à son époux, mais avec aussi cette honte, cette frustration, cette malédiction. Elle a aussi connu une grande humiliation lorsqu'elle a poussé son mari à avoir un enfant pour elle avec sa servante Agar. Elle a été méprisée, elle s'est sentie encore plus humiliée par l'attitude arrogante de cette servante lorsqu'elle s'est trouvée enceinte. Sarah était donc cette personne un peu comme toi, avec des tensions dans sa vie, avec des défauts, avec des qualités, mais aussi avec des frustrations, avec des interrogations sur l'avenir. Mais il y a des choses que Sarah ne savait pas encore, et peut-être que tu ne sais pas encore, mais la Bible nous dit que Dieu avait prononcé une parole sur la vie de Sarah. Elle ne le savait pas, elle ne connaissait pas le dessein de Dieu pour elle. Dieu a parlé à Abraham de Sarah. Dans Genèse chapitre 17, versets 15 et 16, il est écrit, Dieu dit à Abraham, Dieu parle à Abraham, et Dieu lui dit, tu ne donneras plus à Sarai, ta femme, le nom de Sarai, qui signifiait princesse, mais son nom sera Sarah, qui signifie femme noble. Et Dieu déclare sur la vie de Sarah, je la bénirai et je te donnerai d'elle un fils. Je la bénirai et elle deviendra des nations, des rois, des peuples sortiront d'elle. Que Dieu soit loué, que Dieu soit béni. Gloire à Dieu. Sarah était frustrée parce qu'elle n'avait pas un enfant, mais dans la vision de Dieu pour sa vie, il y avait non seulement un enfant, mais Dieu a déclaré des rois,
de peuple sortiront d'elle. Elle voulait un enfant. Dieu avait prévu des nations pour elle. Qu'ils sont merveilleux les projets de Dieu pour nos vies. Dieu a un projet, une parole a été prononcée sur ta vie. Relève la tête. Une parole a été prononcée dans le ciel sur ta vie qui va infiniment au-delà de ce que tu peux voir, que tu peux croire, que tu peux espérer, que tu peux demander. Sarah, cette femme ordinaire, avec ses luttes, ses combats, ses échecs, ses frustrations, sa honte, ne savait pas encore quel était l'objet du choix divin. Alors qu'elle ne connaissait pas le projet glorieux que Dieu avait pour elle, elle ne savait pas non plus que la main de Dieu était déjà sur elle pour la protéger, la garder jusqu'à l'accomplissement des projets que Dieu avait formés sur sa vie. Lorsqu'elle a été enlevée par Pharaon, lorsqu'elle a été enlevée encore par Abimélec, la main de Dieu s'est appesantie sur eux pour qu'il la laisse partir, pour qu'il ne la touche pas. Quand Dieu a un projet sur ta vie, il y a des choses qui arriveront, il y a des choses qu'il permettra, mais sache qu'il y a une limite au-delà de laquelle rien ni personne ne pourra agir. Rien ni personne ne pourra exercer ni pouvoir ni autorité au-delà de ce que Dieu a permis. Et sois assuré de sa grâce. Sois assuré que sa miséricorde t'atteindra. Sois assuré que sa fidélité t'atteindra. Tu ne seras jamais trop loin qu'il ne puisse t'arracher du danger. Sarah avait commis des erreurs avec son mari. Elle a fait des mauvais choix, mais nous lisons que ces erreurs n'avaient pas annulé les projets que Dieu avait pour elle. Ces erreurs n'avaient pas annulé les projets que Dieu avait formés sur sa vie. L'ennemi vient te chuchoter, c'est fini. Dieu ne veut plus de toi. Dieu t'a écarté. Non, Dieu est fidèle à ses promesses. Dieu veille sur sa parole pour qu'elle s'accomplisse. Comment Sarah a rencontré Dieu nous enseigne aussi. Elle a rencontré Dieu par sa parole. Et dans son cheminement avec Dieu, par la parole qu'elle avait entendue, elle est passée d'abord par une phase de doute, jusqu'à ce qu'elle prenne la décision, de croire à ce qu'elle avait entendu. Et c'est là que les choses ont changé. Genèse chapitre 18, lisons les versets 6 à 15. Il est écrit, « Abraham alla promptement dans sa tente vers Sarah. » C'est le moment où Dieu vient parler à Abraham. Il reçoit trois hommes, il voit trois hommes qui s'approchent de lui. Il sent que quelque chose de surnaturel l'environne et il agit. Il agit, il se montre diligent, il se montre hospitalier, comprend qu'il a une visitation divine et il se précipite vers sa tente, vers Sarah, et il dit à Sarah, « Vite, prends trois mesures de fleurs de farine. » Pétrilez, fait un gâteau. Et il court à son troupeau, il prend un veau tendre, il le donne à un serviteur pour qu'il le prépare. Il prend encore de la crème et du lait avec le veau et il vient et il sert. Il sert ces trois hommes et il se tient à leur côté sous l'arbre. Et tandis qu'il mange, l'un d'eux interroge Abraham et lui demande « Où est Sarah, ta femme ?» Et notez bien la réponse d'Abraham. Il répond « Elle est là, dans la tente. » L'un d'entre eux dit « Je reviendrai vers toi à cette même époque. Et voici Sarah, ta femme,
qui était dans la tente, aura un fils. Sarah écoutait, notez bien, à l'entrée de la tente qui était derrière celui qui venait de parler. Abraham était tout près de ses trois hommes. Il se tenait à leur côté, mais elle, Sarah, elle n'était pas là. Elle était plus loin. Elle était dans la tente et elle se trouvait dans le dos de celui qui parlait, celui qui venait de proclamer cette parole. Et lorsqu'elle entend cette parole, la Bible nous dit que elle a été bouleversée parce qu'Abraham était vieux et qu'elle estimait qu'elle avait dépassé l'âge d'avoir des enfants, que c'était fini, que c'était plus pour elle. Au vu de son âge, au vu de l'état de son corps, au vu de l'usure, des désirs n'étaient plus là. Elle n'était plus une femme susceptible, capable de procréer encore, là, comme si ce livre avait été refermé, ce chapitre, ce temps était arrivé à expiration. Ce sont de telles pensées qui ont d'abord agité son esprit. Et la parole qu'elle avait entendue a été accueillie avec doute, avec un doute qui s'est manifesté par une réaction, peut-être une réaction nerveuse. La Bible nous dit, elle a ri en elle-même, elle a ri en elle-même, elle n'a pas ri fort, elle n'a pas éclaté de rire, elle a ri en elle-même, et elle s'est dit en elle-même, maintenant que je suis vieille, aurais-je encore des désirs? Mon Seigneur aussi est vieux. Voilà les choses qu'elle se disait en elle-même, et que personne n'était supposé entendre. Mais à ce moment-là, il se passe une chose extraordinaire. Elle entend cette voix encore qui résonne et qui questionne Abraham. Pourquoi donc Sarah a-t-elle ri en disant? Est-ce que vraiment j'aurai un enfant, moi qui suis vieille? Gloire à Dieu. Elle était dans l'attente. Elle était derrière cet homme qui... Elle n'était pas dans son champ visuel. Elle s'est parlé en elle-même. Elle a ri en elle-même. Et pourtant, elle réalise qu'elle avait... Elle était comme à nu devant celui qui parlait. Il demande à Abraham, pourquoi donc Sarah a-t-elle ri en disant, est-ce que vraiment j'aurai un enfant, moi qui suis vieille? Et il fait cette déclaration. Y a-t-il rien qui soit étonnant de la part de l'Éternel? Y a-t-il rien qui soit étonnant de la part de l'Éternel? Mon frère, ma sœur, y a-t-il rien qui soit étonnant de la part de l'Éternel? Et il poursuit en disant, au temps fixé, je reviendrai vers toi à cette même époque et Sarah aura un fils. Au temps fixé, je reviendrai vers toi à cette même époque. Et Sarah aura un fils. Dieu est en train de te parler. Dieu est en train de te rappeler qu'il est le Dieu de l'impossible. Dieu est en train de te rappeler qu'il n'y a rien d'étonnant. Rien n'est trop fort. Rien n'est trop grand. Rien ne le dépasse. Dieu est en train de te rappeler que ta vie, tes besoins sont dans sa main et que son cœur t'est favorable. Prenons quelques instants encore pour comprendre le processus qui a fait Sarah basculer de l'incrédulité à la foi. Elle a menti quand elle a dit « Je n'ai pas ri », nous dit le verset 15, parce qu'elle a eu peur. Sarah a réalisé deux choses importantes qui ont provoqué cette peur, sur laquelle nous allons revenir dans un instant. Elle a réalisé deux choses importantes. La première chose, elle a réalisé que Dieu la connaissait parce qu'il l'a appelée
par son nom. Il l'appelait par son nom. Mon ami, frère, ma sœur, Dieu te connaît. Et quand Dieu parle de toi, il t'appelle par ton nom. Il t'appelle par ton nom. Il te connaît. Tu n'es pas un anonyme. Tu n'es pas quelqu'un dans la ville, dans la foule. Tu n'es pas quelqu'un parmi tout le monde. Dieu te connaît personnellement et il t'appelle par ton nom. La deuxième chose qu'elle a réalisée, c'est que Dieu savait tout ce qui se passait dans son cœur. Elle a ri en elle-même. Elle avait des pensées intérieures. Elle avait des émotions intérieures. Elle se trouvait dans la tente et se trouvait derrière l'homme qui parlait. Et pourtant, tout cela a été dévoilé. Et elle a réalisé que non seulement Dieu la connaissait, mais que Dieu savait tout d'elle. Et, oh, béni soit le nom du Seigneur, Dieu la connaissait, Dieu savait tout d'elle. Et malgré ça, Dieu avait un projet sur sa vie. Malgré sa faute, malgré son erreur, malgré le temps qui avait passé, Dieu avait un projet pour sa vie. Dieu avait prévu de la bénir et Dieu allait la bénir si seulement, si seulement, si seulement elle osait le prendre au mot. Parce que l'Éternel dit à Sarah, dit à Abraham, au temps fixé, je reviendrai vers toi à cette même époque. Et quand je reviendrai, Sarah aura un fils. Et là, Sarah a eu peur. Elle a eu peur. Le mot hébreu qui est traduit par peur dans ce passage, généralement, c'est le mot qui est associé à la crainte. Mais il a aussi d'autres sens. Ce mot signifie révérence. Il a aussi le sens de honneur, respect, étonnement et crainte. Crainte pieuse. Voilà les différents sens de ce mot qui est traduit par peur. Révérence, honneur, respect, étonnement et crainte, crainte pieuse. Par exemple, on le trouve dans Josué, chapitre 4, versets 23 et 24, où il est utilisé de la manière suivante. Lisons Josué, chapitre 4, 23 et 24. Car l'Éternel, votre Dieu, a mis à sec devant vous les eaux du Jourdain jusqu'à ce que vous ayez passé, comme l'Éternel, votre Dieu, l'avait fait à la mer Rouge, qu'il mit à sec devant nous, jusqu'à ce que nous ayons passé, afin que tous les peuples de la terre sachent que la main de l'Éternel est puissante, et afin que vous ayez toujours la crainte de l'Éternel, votre Dieu. Non seulement étonnement et crainte, mais aussi crainte pieuse. C'est le sentiment qui s'est emparé du cœur de Sarah quand la parole de Dieu est venue toucher son cœur. Puisse la parole de Dieu toucher ton cœur aussi, toi qui entends ce message. Et que le Saint-Esprit fasse grandir la foi, te fasse passer de l'incrédulité à la foi. Que la puissance du Saint-Esprit te fasse quitter les ténèbres du découragement, les ténèbres du renoncement, les ténèbres des regrets, pour passer à la lumière de l'espérance. Non, ce n'est pas fini.
ce n'est pas fini. Dieu n'a pas encore dit son dernier mot. Le dernier mot de Dieu sur Sarah, c'était « Je reviendrai vers toi au temps fixé. Je reviendrai au temps fixé. Pas avant, pas après. Gloire soit rendue au Seigneur. Il y a un temps fixé pour ta bénédiction. Il y a un jour marqué pour ta bénédiction. Et quand ce jour arrivera, quand ce moment arrivera, quand cette saison arrivera, les choses s'accompliront exactement comme Dieu l'a dit. Et elles t'étonneront parce que Dieu fera infiniment au-delà de ce que tu es en train de croire en cet instant. Et c'est ce qui nous est dit. Sarah a été rendue capable d'avoir une postérité parce qu'elle a cru à la fidélité de Dieu. Crois à la fidélité de Dieu. Crois à la puissance de celui qui a déclaré « Y a-t-il rien qui soit étonnant de la part de l'Éternel ?» Il n'y a rien d'impossible pour Dieu. Fais comme Sarah, choisis de croire en sa fidélité parce qu'il a fait la promesse. Et le verset 12 du chapitre 11 des Hébreux dit « C'est pourquoi d'un seul homme déjà usé de corps naquit une postérité nombreuse comme les étoiles du ciel, comme le sable qui est sur le bord de la mer et qu'on ne peut compter. Tu as marché dans l'opprobre, tu as marché dans la honte, tu as rongé ton frein, tu as connu la frustration, tu as connu les épreuves, tu as connu les difficultés. Mais ton Dieu déclare sur ta vie qu'il y a un temps fixé où ta tête sera relevée parce que sa bénédiction va pleuvoir dans ta vie et sur ta vie parce qu'il est le Dieu de l'impossible. Il est le Dieu de l'infiniment plus. Il est le Dieu de l'infiniment au-delà de tout ce que tu peux croire, de tout ce que tu peux demander. Et même de tout ce que tu peux espérer. C'est à lui que nous rendons gloire et nous lui disons merci de ce que dans son amour pour nous, dans sa compassion, dans sa miséricorde, dans sa grande compassion et son amour pour nous, ses projets arriveront à leur terme parce qu'il est Dieu. Et parce qu'il a décidé de nous bénir, rien ni personne ne s'y opposera. Nous le bénissons ensemble, toi et moi, et nous lui disons merci. Amen.

0: Car l'Éternel est un Dieu juste, un Dieu qui aime la justice. Les hommes droits verront sa grâce.
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Oh, quelle merveille! Savais-tu que Dieu t'a créé unique? Personne dans toute l'histoire n'a été comme toi, et personne ne le sera dans l'avenir. Tu es un original! Alors, sois toi-même et fais attention de ne pas devenir une photocopie.

C'est de même pour nous aussi. Nous avons tous un corps, mais plusieurs membres avec des fonctions différentes. Et tout le corps fonctionne bien lorsque ses membres sont bien coordonnés. La Bible nous enseigne que nous formons tous un même corps en Jésus, qu'il est la tête et nous, ses membres. Nous avons tous besoin les uns des autres et personne n'est plus important qu'un autre. Nous sommes tous uniques tout en étant un. On ne doit pas se comparer, mais se compléter. Vive!

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Psaume 46, verset 2. Car Dieu est pour nous un refuge et un appui, un secours qui ne manque jamais dans la détresse. Hallelujah. Hallelujah.

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Bienheureux l'homme qui fait confiance à l'Éternel et ne se tourne pas vers les gens orgueilleux, perdus dans le mensonge. Ô Éternel mon Dieu, que d'œuvres merveilleuses tu as faites pour nous, et combien de projets! Nul n'est semblable à toi. Je voudrais publier, redire tes merveilles, mais leur nombre est trop grand.

portes, levez la tête. Ô portes, levez-vous. Relevez vos frontons. Ô portes, haussez-vous, vous portes éternelles, pour que le roi de gloire y fasse son entrée. Qui est ce roi de gloire? Le Seigneur des armées célestes. C'est lui le roi de gloire.

Ô Éternel, tu es pour moi un bouclier qui me protège. Ô toi, ma gloire, tu me feras marcher encore la tête haute. À haute voix, je crie vers l'Éternel. De sa montagne sainte, mon Dieu m'exaucera.

0: Je ne garde pas dans mon cœur comme un secret la délivrance que tu m'as accordée. Je proclame bien haut combien tu es fidèle et que tu m'as sauvé. Non, je ne cache pas ton amour, ta fidélité dans la grande assemblée. Et toi, ô Éternel, tu ne retiendras pas loin de moi ta tendresse. Ton amour, ta fidélité sans cesse me protégeront.
1: Comme l'oiseau qui erre loin de son lit, ainsi est l'homme qui erre loin de son lieu. L'huile et les parfums réjouissent le cœur, et les conseils affectueux d'un ami sont doux. N'abandonne pas ton ami et l'ami de ton père, et n'entre pas dans la maison de ton frère au jour de ta détresse. Mieux vaut un voisin proche qu'un frère éloigné.
0: Dans la grande assemblée, j'annonce la bonne nouvelle de ton salut. Je ne la tairai pas. Éternel, tu le sais. Je ne garde pas dans mon cœur comme un secret la délivrance que tu m'as accordée. Je proclame bien haut combien tu es fidèle et que tu m'as sauvé. Moi, je suis pauvre et malheureux, mais le Seigneur prend soin de moi. Toi qui es mon secours et mon libérateur, ô mon Dieu, hâte-toi.

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Même si je traverse la sombre vallée de la mort, je n'ai peur de rien, Seigneur, car tu es avec moi. Ton bâton de berger est près de moi, il me rassure.

0: J'ai été élevé dans une famille où personne n'allait à l'église, ni le père, ni la mère. Personne n'allait à l'église et on ne parlait jamais de Dieu dans notre maison. Les seules fois où l'on en parlait, c'était plutôt pour des mauvais propos, des choses fort désagréables, ou pour s'insurger contre toutes les calamités de la terre que l'on attribuait généralement à Dieu s'il existait. Et ainsi, toute ma jeunesse s'est passée dans ce climat jusqu'à l'âge de 22 ans. Je dois dire également que, n'ayant pas de foi, n'étant pas tourné vers la religion, mais entendant parler beaucoup de politique à la maison, je me suis trouvé, encore très jeune, je me suis trouvé déjà engagé dans pas mal d'activités syndicales et politiques. Et mon optique, c'était le marxisme, dans lequel j'ai vécu depuis mon enfance. Et je me souviens, lorsque j'avais 22 ans à peine, nous étions mariés depuis quelques mois avec ma femme. Nous faisions une visite à la maison chez mes parents et nous avons découvert que maman était devenue chrétienne. Elle nous a parlé de l'évangile, mais à 22 ans, l'évangile n'intéresse pas beaucoup un garçon pour qui tout l'avenir est devant lui. Je n'ai pas pris la chose vraiment au sérieux. Je dois vous dire que mes activités, en particulier syndicales, venaient de me faire perdre une situation. Et je me suis trouvé, à cause de mes engagements, avec un avenir bloqué, et nous étions partis avec ma femme, habiter à Toulouse et repartir à zéro. Mais à cet âge-là, rien n'était perdu. Alors, nous n'avons fait aucun cas de ce premier témoignage, de ce premier contact avec l'Évangile. Mais le temps a passé, un jour, elle nous a invités à une réunion où l'on prêchait l'Évangile. Nous y sommes allés. J'ai trouvé la chose sympathique. On m'a offert une Bible. On nous a offert une Bible, et puis je me suis mis à lire la Bible. Et je l'ai dévoré comme on dévore un roman. Ce fut, je dois dire, très, très dur, très difficile, très ingrat. Mais enfin, je peux dire que j'ai lu la Bible. J'en lisais des chapitres entiers tous les jours sans y comprendre grand-chose. Je dois également déclarer que je lisais la Bible avec une optique bien précise. J'avais l'intention d'y trouver des arguments pour un petit peu m'opposer aux croyants, aux chrétiens, à tous les gens qui pratiquaient la religion. Voilà mon optique. Et le temps commençait à courir comme cela. Il nous arrivait de temps à autre d'aller écouter l'évangile, mais sans un intérêt vraiment, vraiment profond. Alors, le temps passant, un événement dramatique s'est produit chez nous. Nous avons eu un premier enfant, notre premier garçon. Et ce fut très vite le désespoir, car cet enfant est né infirme, il était aveugle. Alors là, tout s'est effondré, la jeunesse, l'enthousiasme. Ça a été la grande détresse. Et il s'est trouvé que ma femme, dans son désespoir, ne pouvant se faire à l'idée d'avoir un enfant infirme, des idées les plus noires ont envahi son esprit et elle a envisagé de se supprimer avec son enfant. Et un jour qu'elle avait à cœur de mettre à exécution son dessein, qu'elle s'apprêtait à partir pour se jeter dans un canal qui passait pas loin de chez nous, dans le même temps, une chrétienne qui avait entendu parler de notre malheur a senti dans son cœur un désir intense de venir chez nous. Elle ne comprenait pas le pourquoi, mais la chose est celle-ci, c'est que au moment où elle frappait à la porte, il se trouvait que ma femme était de l'autre côté, prête à sortir pour partir au canal. Cette dame, voyant le drame qui se jouait, a compris qu'il se passait quelque chose de malheureux et elle a demandé à ma femme un petit peu qu'est-ce qui se passait. Et ma femme lui a expliqué. Alors cette dame lui a parlé de la foi, de la confiance en Jésus. Ma femme a repris foi, confiance dans le Seigneur, et elle acceptait de vouloir s'adresser à Dieu. Le soir, elle m'a parlé de tout ce qui s'était passé, et elle m'a dit, tu sais, voilà, une dame est venue me parler, elle m'a dit qu'il faut que nous prions tous les deux. Alors, j'étais là, désorienté, désemparé, et ma femme a fait la prière. Et puis elle m'a dit, maintenant, c'est à toi de prier. C'est très difficile de prier quand on ne l'a jamais fait. Et alors j'ai prié, je me souviens aujourd'hui encore de cette prière, pourtant ça fait 34 ans en arrière. Je me souviens, ma prière fut très simple, elle fut celle-ci. Ô Dieu, si tu es le Dieu de la Bible, guéris notre enfant. Et le lendemain matin, quand nous nous sommes réveillés, notre enfant n'avait plus ses yeux en désordre dans ses orbites. Enfin, il nous regardait pour la première fois, il nous observait. Dieu avait fait quelque chose d'étonnant. Alors, vous comprendrez pourquoi, de l'athéisme. Nous sommes passés à la foi, je suis passé à la foi, et aujourd'hui cette foi, non seulement je suis heureux de la voir, je suis heureux de la partager, de la communiquer, car ça vaut la peine d'avoir foi en Dieu, car le Dieu de la Bible, c'est celui qui nous aime, c'est celui qui répond à nos prières. Ce qu'il y a de plus formidable, c'est qu'il accepte les individus de mon genre qui l'avaient plutôt combattu que aimé. Et bien maintenant, le Seigneur a mis même dans mon cœur la capacité de l'aimer.
1: Que deviendrais-je si je n'avais pas l'assurance de voir l'amour de l'Éternel au pays des vivants? Attends-toi donc à l'Éternel. Sois fort, affermis ton courage. Oui, attends-toi à l'Éternel.
2: Loué soit l'Éternel, car il m'exauce lorsque je le supplie. L'Éternel est ma force, mon bouclier. En lui je me confie. Il vient à mon secours. Aussi, mon cœur bondit de joie. Je veux chanter pour le louer.
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0: Je me confie en l'Éternel, je ne faiblirai pas. Sonde-moi, Éternel, éprouve-moi et examine mon cœur et mes pensées. Je garde ton amour présent à mon esprit et je conduis ma vie selon ta vérité.
1: Célébrez l'Éternel, vous, les anges de Dieu. Célébrez l'Éternel en proclamant sa gloire et sa puissance. Oui, célébrez la gloire du nom de l'Éternel et prosternez-vous devant lui, paré de sainteté.

voici, voilà donc les communiqués de Radio Souffle de Vie. Le club chrétien féminin de la Guadeloupe vous invite à ce rendez-vous exceptionnel. Le thème de cette conférence débat, la louange, une opportunité d'aimer Dieu de tout son cœur. Et cela se déroulera le mardi 2 juin à 17h30 au Ciné-Théâtre du Lamantin. Rebecca Ealing de Strasbourg, Joshua Opopa, Pascal Benoué et Marc Azaf vous attendent nombreux à ce rendez-vous exceptionnel. C'est ce mardi 2 juin à 17h30 au Ciné-Théâtre du Lamantin. Pour toute info, ligne, appelez le 06 90 17 01 75. Après les communiqués, voici aussi le bloc-notes de Radio Souffle de Vie. Il y a cette personne qui loue F3 Petit Bourg près de la mairie, prix 700 €. Appelez au 06 90 14 42 51. Loue aussi local à Petit Bourg, dans le bourg, pour bureau ou cabinet, prix 850 €. Appelez le 06 90 14 42 51. Loue aussi logement T2 avec salon ou T3 sans salon ou à la location à Cocoyer-Gauzy en Guadeloupe à 700 € hors charge. L'électricité est à la charge du locataire et l'eau est à payer tous les 6 mois. Le logement est à la campagne à proximité de l'école élémentaire à Cocoyer. Logement tranquille, duplex avec chambre et salle de bain à l'étage, cuisine, toilette, salon. Les chambres sont au rez-de-chaussée. Info Lagne, appelez le 06 90 58 47 14. Il y a maçon qui cherche à faire la rénovation et la réparation dans les maisons, que ce soit en basse terre ou en grande terre. Appelez le 06 90 70 13 12. Il y a cette personne qui cherche une maison avec 3 chambres sur toute l'île, joignable au 06 90 06 84 29. Voilà, en ce qui concerne les communiqués, le bloc-notes, si vous voulez vous aussi faire passer vos communiqués, vos annonces, faites-le en appelant au 05 90 91 31 98 ou encore sur notre adresse email à acem27@wanadoo.fr. Voilà, et bien la suite, c'est dans un instant.

Je laverai mes mains en signe d'innocence avant de m'approcher de ton autel, ô Éternel, afin de t'exprimer ma gratitude et raconter tes œuvres merveilleuses.

0: Mes amis viennent Jésus.
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4: Celui qui donne aux pauvres n'éprouve pas la disette, mais celui qui ferme les yeux est chargé de malédiction. Quand les méchants s'élèvent, chacun se cache, et quand ils périssent, les justes se multiplient.

0: 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Tu n'es pas seul, sois renouvelé et restauré.
1: C'est quoi?
0: Dieu pense à toi. Jésus dit, le voleur ne vient que pour dérober, égorger et détruire. Moi, je suis venu afin que les brebis aient la vie et qu'elles soient dans l'abondance. Jean 10, 10. L'abondance, le bonheur, n'est-ce pas ce à quoi on aspire tous? C'est un désir en plus que légitime puisque Dieu lui-même en parle. À plusieurs reprises dans la Bible, on retrouve des pistes pour être heureux. On peut lire « heureux ». L'homme qui place en l'Éternel sa confiance. Heureux, l'homme qui ne marche pas selon le conseil des méchants. Honore ton père et ta mère, afin que tes jours se prolongent et que tu sois heureux. Dieu se soucie vraiment de ton bonheur. S'il t'a créé avec ce besoin d'être épanoui, c'est bien pour le combler. Et le moyen parfait qu'il a trouvé est de donner la vie de son fils Jésus en sacrifice. Et dans quel but l'a-t-il fait ? Afin que tu vives éternellement dans sa présence, qui, elle, est gage de bonheur. Oui, le vrai bonheur passe par une relation personnelle quotidienne avec Jésus, le Fils de Dieu qui est Dieu lui-même. Mais pour cela, tu dois le laisser entrer dans ton cœur et accepter de lui accorder cette place qu'il veut prendre dans ta vie. Tu seras gagnant, car il est la source de la vie en abondance. Celui qui rafraîchit ton âme, qui console ton cœur, qui te restaure, te relève, te bénit. La vie épanouissante et riche à laquelle tu aspires est possible avec Jésus. Depuis ma conversion il y a 9 ans, je n'ai jamais été déçue par Dieu. Les hommes m'ont déçue, les femmes m'ont déçue, ma propre famille m'a déçue. Mais ma communion avec Dieu, c'est là où j'ai toujours été comblée. Il ne te décevra pas et ne t'abandonnera jamais.

Si tu n'as pas encore donné ta vie à Jésus, ou bien que tu n'es pas sûr d'être sauvé, décide de sauter le pas. Il est temps pour toi de vivre une vie nouvelle et de faire un choix qui t'apportera un bonheur authentique sur cette terre et la vie éternelle. Retourne à Dieu, retourne vers celui qui t'a créé et qui t'aime d'un amour infini. Choisis le chemin de la vie, car quand tu n'es pas en Christ, tu sers sans t'en rendre compte les intérêts de Satan, qui ne vient que pour égorger et détruire. Dieu a des projets pour toi, mais le diable en a aussi. Alors ne lui laisse aucun accès à ta vie. Il n'y a que deux camps dans ce monde, le royaume de Dieu et le royaume des ténèbres. Imagine que notre vie est comme deux routes bien distinctes, l'une menant au paradis et l'autre en enfer. Il n'y a rien entre les deux. Il n'y a que deux chemins, le chemin de la vie et le chemin de la mort. Sur lequel es-tu positionné en ce moment? Vers quelle destination te diriges-tu? Tu peux changer de direction, il n'est pas trop tard. Quels que soient tes péchés passés ou même présents, tu peux en être délivré. Dieu veut te pardonner. Il te dit, viens tel que tu es. Alors fais alliance avec lui et accepte Jésus comme ton sauveur. Dis-lui, Seigneur Jésus, viens habiter dans mon cœur. Viens pénétrer les profondeurs de mon âme. Je veux vivre une vie nouvelle avec toi. Alors je te donne ma vie. Je te demande pardon pour tous mes péchés. Viens me laver et me purifier par ton sang précieux. Je crois que tu es mort pour moi et ressuscité afin que je sois sauvé. Jésus, je t'accepte comme mon sauveur et Seigneur.

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5: Bon, si bon Dieu dans le ciel, là, pas ouvrir l'intelligence, nous, calmez la tête, nous, quatre petits pour comprendre quelques passages dans la Bible.

Ceux qui ont le cœur pervers sont en abomination à l'Éternel. Mais ceux dont la voie est intègre lui sont agréables. Certes, le méchant ne restera pas impuni, mais la postérité des justes sera sauvée. Un anneau d'or au nez d'un pourceau, c'est une femme belle et dépourvue de sens.

pour ceux qui passent par la persécution. Vous savez quel est le livre le plus répandu dans le monde ? La Bible. Mais quel est le livre le plus brûlé dans le monde ? C'est la Bible. Cela n'empêchera pas la parole de Dieu de se répandre. Nos braves frères chinois disent « Nous sommes comme les bambous. Plus on en coupe, plus il en pousse. » Ils savent ce que c'est que la persécution et ils s'attendent à être persécutés. Nous, on ne s'attend pas à cela. Peut-être que nous passons par des tribulations différentes, mais que le Seigneur nous aide à vaincre, parce qu'il est vainqueur et il nous entraîne dans la victoire. Mais il est bon de se souvenir de ceux qui sont persécutés. La Bible nous dit « eux dont le monde n'est pas digne ». Et nous voulons leur ressembler par notre foi, pour glorifier le nom de celui qui nous a sauvés, les uns et les autres. À Dieu toute la gloire. Je le redis ce matin, je suis heureux d'être au milieu de vous, de revoir des visages qui, pour certains, ont vieilli, comme le mien, tout simplement. Hein. Et puis des enfants qui ont grandi, qui sont mariés, qui sont même grands-parents. Tout cela me dépasse un petit peu, mais c'est comme ça, c'est la vie. Ce qui compte, c'est que la foi qu'avaient les arrière-grands-parents puisse continuer à se transmettre, à se communiquer, non pas comme une tradition, mais comme...